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C'est la brigade antitique de langage anti-mot passe-partout qui opère. 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

début. Alors nous, c'est une bande de potes, on a créé un collectif parce que on avait tous une vie à 100 000 à l'heure. Puis un jour, on s'est dit, mais what quoi, la vie elle passe. Puis on s'est dit, on va créer un tiers-lieu. Un tiers-lieu, c'est quoi un tiers-lieu? C'est un lieu collectif où on partage

laisse la parole à chaque individualité pour s'exprimer dans le collectif et pour créer une richesse de partage, non pas une richesse monétaire,

qu'on a fait, c'est qu'on a créé une société coopérative d'intérêt collectif. Je crois que ça porte bien son nom. 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

Bonsoir à toutes et bonsoir à tous. Bienvenue sur Radio U et son célèbre 101.fm à Brest et dans sa région. Sur le DAB+ également. Et puis bien sûr en ligne dans le monde entier sur notre site internet radio-u.org. Si vous écoutez cette émission en direct, nous sommes le dimanche 31 mai 2026. Il est 20h passé de quelques minutes et c'est l'heure de votre rendez-vous du dimanche soir Rock et Boomer. Ce que vous entendez en fond sonore, c'est bien Frank Zappa, The Mothers of Inventions avec I'm a Slime. Bienvenue dans cette émission, je suis Loïc et je serai votre serviteur pendant une heure, présent à la présentation justement, à la sélection des titres et puis à la préparation et puis voili voilou. On est ensemble jusqu'à 21h. Si vous débarquez, nous en sommes au 148e épisode et chaque semaine il y a un thème. Alors la dernière fois on parlait de country music et plus particulièrement aux années 50-60, la country honky tonk. La prochaine fois c'est quasi prêt, j'aurai peut-être un invité, on parlera de thrash metal. Mais là on va parler de rock et de funk, de funk, je sais pas comment vous dites. Il y en a disent la funk, le funk, on s'en fout hein. En tout cas, je vous ai choisi 11 titres, soit des rockers qui ont fait du funk, qui ont essayé ou qui ont réussi, et puis quelques funkers qui ont fait du rock ou qui ont essayé. Quel sacré programme, dites-moi. Oh, je vais vous présenter le programme en cours, mais si vous voulez toute la setlist, eh bien je vous mettrai le podcast en fin d'émission sur le site internet radio-u.org. Vous pourrez retrouver tous les titres que je vous ai diffusés. Alors, on aura du James Gang, du Little Feat, du Robert Palmer, du Roxy Music, waouh. Mais aussi du David Bowie, Stretch, Rolling Stones, Aerosmith, Mother's Finest et Warren Zevon pour finir. Alors peut-être il y a des titres, vous savez déjà de quoi il va s'agir en termes de rock funk et d'autres dont vous n'avez aucune idée, mais on est là pour ça justement. En fond sonore, à part Frank Zappa, je vous ai prévu du Wild Cherry, Steely Dan, Sweet, Grateful Dead, Hot Chocolate et Breakwater, avec des titres fort sympathiques. Mais avant tout, on commence par un petit The Doors qui a commencé un peu trop tôt, c'est pas gentil ça. Un extrait de leur troisième album, Morrison Hotel, paru en 1970, c'est le titre Peace Frog, que je vous remets dès le début. Pour moi, un chef-d'œuvre des Doors. Et bien, on se retrouve juste après, dans 3 minutes, sur Radio U.

Et voilà, c'était, ça coupe brusquement puisque la chanson est enchaînée avec la suivante sur l'album. C'était donc les Doors avec Peace Frog. Très très bon. Et là c'est Wild Cherry, Play That Funky Music. Eh bien, j'espère que vous allez bien. On va enchaîner les 10 prochains titres pour finir à l'heure. Alors, il y aura des groupes américains et britanniques cette semaine. Et puis, ce sera tout. Parfait. Et donc, on commence en 70, on s'arrête en 78. Les bonnes vieilles 70s. Allez, tout de suite, on enchaîne deux titres. Un groupe de Cleveland, le James Gang, sur le deuxième album Rise Again. Un titre s'appelle Funk Number 49, bah, c'est leur plus connu. Et ensuite un groupe de Los Angeles, Little Feat, dont les trois premiers albums sont les plus connus. Mais là c'est un extrait du quatrième, Feet Don't Fail Me Now, paru en 74 avec un titre mi-rock, mi-funk, qui s'appelle Spanish Moon. Voilà, ce qui est intéressant c'est que là on est sur deux groupes qui sont à la base entre le blues rock, le rock du bayou, le rock un peu roots, et puis qui se sont dit tiens, on va faire des petites cocottes funky ou des grosses basses bien rampantes. Et ma foi ça donne deux très bons titres, en plus de ce Wild Cherry là qu'on entend. Oh, le petit solo, je le coupe en parlant même. Et oui, parce qu'on n'aura pas le temps de tout entendre, donc vous pourrez la réécouter chez vous. Ça se passe comme ça. Bon, on écoute James Gang, Little Feat, et on se retrouve dans 7 minutes sur Radio U pour Rock et Boomer. A tout de suite.

Et voilà, j'espère que ça vous a plu. C'était à l'instant Little Feat avec Spanish Moon, juste avant James Gang. Bon ben voilà, toujours du rock et du funk sur Radio Rock et Boomer épisode 148. Allez, on quitte les États-Unis pour quelques titres, on part au Royaume-Uni. Et là ce qu'on entend en fond sonore d'ailleurs, c'est Steely Dan avec I Got The News 77. Alors, on a donc ce qui va nous arriver, Robert Palmer, le premier album paru en 1974, Sneakin' Sally Through the Alley. Très très bon titre, donc du rock et du funk, voilà, bon ça je vais me répéter, hein, c'est le thème. Et ensuite, vous les connaissez bien, ils viennent de Londres, c'est Roxy Music, le groupe de Brian Ferry notamment. Il y avait encore Brian Eno à l'époque et Phil Manzanera à la guitare. Là, non, il y avait plus Brian Eno, c'est le cinquième album, Siren, paru en 1975, et un de leurs plus gros tubes des années 70, Love is a Drug. Et ben voilà, on écoute Robert Palmer, Roxy Music, et puis on se retrouve juste après, dans 8 minutes, sur Radio U.

Et voilà, j'espère que ça vous a plu. C'était à l'instant Roxy Music, Love is a Drug. Et puis, on avait un petit Robert Palmer avant, Sneaking Sally Through the Alley. Voilà, donc du funk rock britannique. Et bah pourquoi pas? C'était déjà il y a 50 ans. Ouf, gast. Et bah on continue avec l'année 75 avec, vous le connaissez, David Bowie. Je vous le présente plus. Un extrait de son 9e album Young Americans. Celui où il a essayé de faire de la soul et du funk à sa sauce. Je pense même qu'il y a du gros saxo qui tâche. En tout cas, je vous ai choisi le titre Fame, qui est funky en diable, comme disent les vieux rock critiques. Bah, du coup, je le dis pas. Ensuite, un groupe britannique de Londres également, c'est Stretch. Alors là, ils ont fait majoritairement un gros single connu et pas grand chose d'autre. Néanmoins, très bon titre qui s'appelle Why Did You Do It? Voilà, donc Stretch, son premier album, ils l'ont appelé Elastic, bah, puisque Stretch en anglais, ça se dit. Non, l'inverse. Bref. Élastique, ça veut dire stretch, et stretch, ça veut dire élastique. Bon, vous auriez compris. On se retrouve juste après, donc, sur Radio U, Rock et Boomer, David Bowie, Fame et Stretch, Why Did You Do It? À tout de suite!

Et voilà, j'espère que ça vous a plu. Stretch, Why Did You Do It? Mais oui, vous l'avez sûrement entendu déjà quelque part. Et juste avant, Fame de David Bowie. Bon, bah voilà, on était en 75. Ce que vous entendez là en fond sonore, c'est le Grateful Dead, qui après sa période hippie et sa période roots rock, a sorti un album un peu chelou, disco funk. Et là, c'est Shakedown Street. Mais c'est bien le Grateful Dead. Incroyable! Bah comme quoi, les bons groupes, ils peuvent être bons partout. Allez, on va écouter deux mastodontes du rock avec deux albums sortis en 76. Et oui, là, ça fait 50 ans. Ouille. Alors, les Rolling Stones, tout d'abord. Alors, ils n'étaient pas au meilleur de leur forme. Hein. Là, on est entre Angie et Miss You. L'album Black and Blue, avec des reprises un peu funk. Il y a même une reprise reggae du Cherry Baby de Eric Donaldson, de mémoire. Et là, on est sur le titre d'ouverture de l'album Black and Blue avec Hot Stuff. Voilà, là, c'est rock et funk, vraiment. Ensuite, eh ben, on aura un groupe que je m'attendais pas à retrouver dans cette émission. Et c'est en faisant mes recherches que dans le quatrième album d'Aerosmith, Rocks, eh bien, il y a du funk. Et oui, Aerosmith, vous savez, les hard rockers, là. Bon, eh ben, écoutez, il y a un titre qui s'appelle Last Child. Et, eh bien, j'avais pas écouté depuis longtemps. Et il est vraiment bien. Et ben on va justement se les écouter, ces titres du rock et du funk. Vous êtes sur Radio U. Ça sera mon nouveau single jusqu'à 21h. A tout de suite.

Et bien voilà, c'était Aerosmith sur Radio U. J'espère que ça vous a plu, le morceau Last Child. Juste avant, Hot Stuff par les Rolling Stones. Et bien super, il nous reste deux titres à écouter. On va les écouter un par un et faire une petite pause. Là, ce que vous entendez en fond sonore, c'est les funk disco, le groupe disco funk Hot Chocolate, des Britanniques qui ont essayé de faire un son bien rock. Et le titre, c'est Everyone's a Winner. Alors, on va voir si on écoute un peu de refrain là dans l'extrait que je vous mets. À moins que j'arrive à passer un petit morceau du titre sans faire tout bugger. Alors ça, c'est pas dit avec ce logiciel. Alors voyons, en direct, on tâtonne. Non, je vais pas essayer en fait, c'est pas grave, je continue à parler. Donc on va écouter un groupe originaire de la ville d'Atlanta, c'est Mother's Finest, c'est parmi les premiers à avoir fait une grosse fusion hard rock et gros funky tash. Deux très bons albums hautement recommandables en 76-77. Là, c'est un extrait du deuxième album, éponyme. Ah oui, c'est ça le riff. Et Fatboy Slim l'a remixé ce titre, c'est comme ça que je l'ai découvert. Bref, le morceau que je vais vous passer, 5 minutes de rock-funk bourrin, enfin bourrin, pour l'époque. Le titre c'est Niggas Can Sing Rock'n'Roll. Et c'est une tuerie et je vous retrouve juste après pour le dernier morceau de l'émission. A tout de suite.

Et voilà, vous venez d'écouter Mother's Finest sur Radio U. Et cette musique de fond, ça va vous dire quelque chose. Mais que fait Daft Punk dans une émission Funk Rock? Et bah, c'est pas Daft Punk, c'est le sample, c'est Breakwater, Release the Beast en 1980. Et bien voilà, j'espère que ce programme vous a plu. Il nous reste un dernier morceau pour finir. Et bien voilà, on a écouté une heure de rock et de funk et de funk et de rock sur Radio U. Le 148e épisode de Rock et Boomer. Avant de vous présenter le dernier titre, et bien le programme des semaines à venir déjà. On va sûrement, dans le mois de juin, parler de thrash metal, peut-être de ska et de reggae. J'ai du rock indé, de la musique surf et du post-hardcore qui se prépare d'ici septembre. Ça va être bien chouette. À partir de 21h jusqu'à 22h, oui, vous avez l'émission Les Élucubrations d'Hermeline, donc ne quittez pas. Et puis, comme d'habitude, toute la nuit, la playlist Radio U de qualité. Alors, pour le dernier titre, c'est un musicien de Chicago, Warren Zevon, sur son troisième album le plus connu par un 78, Excitable Boy. Il y a deux titres, The Werewolves of London, le plus connu, les Aou, qu'on retrouve aussi dans La Couleur de l'Argent, je crois, avec Tom Cruise. Mais là, c'est le morceau de rock funk, Nighttime in the Switching Yard, que je vous ai choisi. Bref, si les titres que je vous ai passé vous ont plu, comme d'habitude, vous pourrez les retrouver sur la playlist que je mettrai en ligne dans la soirée. Et puis, bah voilà, je vous passe un petit Warren Zevon. Je vous dis à dans 15 jours ou 3 semaines. Et puis, je vous laisse avec les élucubrations d'Hermeline juste après. Allez, bonne soirée et salut !

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3: Bonsoir à toutes et à tous. Nous sommes le mardi 2 juin et vous écoutez C'est vous qui le dites, la quotidienne d'info locale et citoyenne sur Radio U, sur le 101.1. Toute l'équipe de Radio U espère que vous allez bien et que vous passez une belle journée. Ce soir, nous sommes avec Florent et Catherine pour évoquer les futurs événements du Maquis. Puis Maïwé nous parlera sport avec Christopher pour nous présenter la Coupe du Monde brestoise de football. Tout d'abord, discutons avec Florent et Catherine, bénévoles et salariés au Maquis, un lieu situé 12 rue Victor Hessen à Brest, pour accueillir, éduquer et former des projets avec les habitants du quartier Saint-Pierre. Bonsoir à vous deux.
4: Bonsoir.
3: J'ai donc évoqué le Maquis. On le caractérise souvent comme un tiers-lieu. Comment est-ce que vous définirez ce que c'est le Maquis en général ?
5: Ben le Maquis, alors on se définit pas forcément toujours comme un tiers-lieu, mais c'est intéressant de partir de ça. L'idée, c'est que ce soit on est un collectif, donc il y a des artistes, mais aussi des habitants et habitantes du quartier. Pour le définir, généralement, on a un peu trois principes et trois grands projets qui sont l'accueil, accueillir toutes et tous, l'éducation populaire, qui est une des valeurs fortes du Maquis, et la création artistique, parce que ça reste un des fondements du Maquis, c'est créé notamment par le théâtre, mais aussi par d'autres arts. La création artistique. Voilà en gros les trois grands principes du Maquis.
3: Catherine, est-ce que tu aurais autre chose à rajouter ?
4: Non, pas spécialement. Là, Florent a fait le tour, donc c'est bien.
3: Il a bien présenté.
4: Tout à fait.
3: Et donc, comment ça fonctionne ? Qui est au Maquis ? C'est quoi le profil en fait des personnes qui y sont ?
5: Alors le profil est assez divers. Donc déjà on a des pour faire un résumé assez schématique, on a donc des compagnies habitantes. Ça c'est les compagnies qui restent tout le temps, enfin à l'année au Maquis, avec donc des compagnies professionnelles et des compagnies amateurs. Donc dans ces compagnies, il y a des professionnels du spectacle vivant. Et après, on a aussi plein de gens, tous les habitants et habitantes du quartier, des maquisards convaincus, des sympathisants. Enfin voilà, on a vraiment plein de profils et plein de gens. C'est aussi ça la beauté de l'éducation populaire, c'est qu'on est tous et toutes ensemble autour du projet du Maquis.
3: Donc il existe vraiment une diversité de populations et justement on les appelle les maquisards et les maquisardes. Pourquoi ce nom ?
5: Alors pourquoi ce nom ?
4: Parce qu'on est quand même pas mal dans la résistance, je dirais, enfin, en ces temps qui courent, ces temps un peu compliqués pour beaucoup de gens. Et en fait, on dit quelque part que le Maquis peut éventuellement, grâce aux arts qui y sont faits, peut soigner quoi, des âmes un petit peu triste, enfin voilà, et donc parce que par le théâtre déjà et la musique, bah, ça fait beaucoup de choses pour les personnes qui peuvent venir, enfin même tous les kidam qui sont tout autour, et ça fait beaucoup de bien en fait, donc c'est pour ça, moi je peux considérer que ça soigne quoi, enfin voilà, aussi beaucoup.
3: Donc justement, la prochaine question que je voulais vous poser, c'est qu'est-ce que ces maquisards viennent chercher au Maquis? Vous dites que ça soigne. Quand ils viennent là-bas, dans ce lieu, qu'est-ce qu'ils viennent chercher Qu'est-ce qu'ils viennent chercher tout simplement?
5: Je crois que quand on vient au Maquis, ce qu'on vient chercher, c'est... je pense que chacun et chacune a vraiment beaucoup de raisons de venir au Maquis, mais en tout cas, c'est le collectif, c'est être ensemble, c'est faire ensemble. C'est vrai que nous, on prône beaucoup le théâtre, mais être ensemble, c'est déjà une des choses émancipatrices les plus belles, qui peut soigner, comme tu dis, qui peut permettre de trouver sa place. Je crois que le Maquis est un bel endroit où on vient chercher l'être ensemble et le collectif, quoi.
4: et rencontrer de nouvelles personnes, enfin on a des plusieurs comment dirais-je, quand on fréquente toujours les mêmes personnes, ben on des fois il y a une saturation, et que là quand si vous venez au maquis, ben vous pouvez découvrir des nouvelles gens, comme on dit, et c'est génial parce que ben c'est très enrichissant quoi, en fait.
3: Est-ce que justement vous avez une anecdote à nous faire partager, un petit moment que vous avez aimé, que vous retenez de ces moments passés au maquis?
5: Et c'est une très bonne question. Il y a tellement d'anecdotes, de moments partagés où... je peux raconter une anecdote qui est toute simple, mais qui, moi, m'a beaucoup marqué. C'est qu'un samedi après-midi, on avait fait une réunion pour essayer de fédérer, essayer de discuter autour des idées politiques. Enfin, voilà, c'était vraiment une réunion où on se retrouvait avec beaucoup de gens qui n'étaient pas forcément habitués du maquis. Et en fait, on a eu une grosse inondation. Voilà, il y a eu vraiment un tas de feuilles qui s'est mis dans la gouttière. Et ça a été pour moi un moment magnifique parce que bon, c'était horrible. On avait je sais pas combien de centimètres d'eau au sol, mais tout le monde s'est mis à éponger ensemble. Tout le monde s'est mis à prendre une serpillière. Et j'ai trouvé que c'était une belle image de ce qu'on cherche à faire au maquis. C'est-à-dire que voilà, il y a des difficultés, il y a des choses qui viennent nous perturber. Mais ben, ensemble, on arrive à confronter cette eau qui venait jusqu'à notre plancher. Et on a pu se remettre au sec ensemble. Donc, voilà, c'était une anecdote pas artistique, mais en tout cas qui a créé un moment poétique pour moi.
3: Très belle anecdote, très beau moment passé ensemble.
4: Ouais, et puis il y a une autre chose aussi qu'on n'a pas mentionné, mais c'est que chaque fin de mois au maquis, il y a un événement qui se passe, c'est ce qu'on appelle le gueuleton. Et donc ça aussi c'est génial parce que là n'importe qui peut venir et on découvre des nouvelles personnes et donc ça fait partie du processus de la découverte et du faire ensemble quoi, parce que on fait des choses artistiques mais aussi là préparer à manger ensemble et puis partager avec des personnes qu'on connaît pas forcément parce que ça se fait beaucoup par le bouche à oreille évidemment quoi, il y a pas d'invitation formelle quoi. Donc c'est super intéressant aussi parce que là on rencontre plein de gens et donc là oui effectivement il y a des anecdotes quoi, mais là bon j'en ai pas en tête mais il y a vraiment des choses qui sont formidables quoi qui se passent là. Voilà.
3: En tout cas, ce que vous retenez, c'est vraiment le partage, le moment du vivre ensemble, en fait. C'est, on peut résumer le maquis comme un lieu convivial.
4: Complètement, ouais, tout à fait.
3: Donc justement, vous parlez de création artistique. J'aimerais bien revenir sur quelque chose que vous avez tous créé, vous, les maquisards. C'est le disco maquis. Donc est-ce que vous pouvez un petit peu nous en parler?
5: Alors le disco maquis, ça a été... Alors tout le monde n'y a pas participé, c'est une création de certaines personnes du maquis. L'idée c'était que donc Le Grain, qui est une des compagnies habitantes du maquis, et le maquis se sont rencontrés pour travailler autour d'un objet musical, et qui ont été accompagnés par Xavier Guillaumin à la création musicale et Maïna Madec pour l'écriture. Et l'idée c'est que chacune des maquisards pouvait venir prendre la parole autour d'un texte qu'il ou elle allait écrire. Et qui allait être mis en musique, et qui allait être porté par cette personne-là. Et donc, ça a donné un recueil de, je crois qu'il y a une vingtaine de musiques, qui sera, on va peut-être écouter un morceau tout à l'heure, mais en tout cas, qui sera écoutable tout le week-end, ce week-end, à la Marie de Maquisarde, notamment.
3: Tout à fait, on écoutera tout à l'heure, effectivement, un petit morceau, et justement, tu l'as évoqué, la Marie de Maquisarde, pareil, on en parlera juste après, donc je vous invite les auditeurs qui nous écoutent à rester un petit peu, à être encore un petit peu patients. Je voulais aussi revenir sur un petit peu votre parcours personnel. Comment vous êtes arrivé au maquis? Qu'est-ce qui vous a donné envie d'y arriver? Ou peut-être que vous êtes arrivé là par hasard. Donc peut-être on va commencer par toi, Catherine. Est-ce que tu peux nous dire un petit peu qu'est-ce qui t'a emmené dans ce lieu?
4: Non, en fait, moi j'ai été interpellée, on va dire, parce que je me suis trouvée dans une situation dans ma vie personnelle où j'étais pratiquement à la rue et donc j'étais malade. Et donc là où j'étais, on m'a conseillé en fait de faire du théâtre. Et donc là, il y avait cette solution qui a été vraiment quelque chose de formidable pour moi. Et donc je suis allée au maquis pratiquer du théâtre et sur un projet, ça s'appelle Ressort. Et donc ça c'est quelque chose qui se passe tous les 2 ans. Et donc les gens un petit peu cabossés comme moi je le suis plus, hein. Je précise, qui sont, on leur demande quoi de participer à ce projet-là. Et donc il y a une pièce qui est faite et écrite, et après on passe dans trois théâtres différents. En fait, c'est sur un an, hein, on s'engage évidemment à faire ça pendant un an, et donc on s'entraîne, on apprend les techniques du début, des techniques de théâtre avec des professionnels du théâtre évidemment, et c'est super intéressant parce que là aussi on fait des magnifiques rencontres, et pour moi c'est ça le maquis, ce sont les rencontres quoi, et les voilà beaucoup, et donc on produit cette pièce de théâtre qui est faite par des gens du maquis. Et donc voilà, et après, au libre à soi de se mettre au maquis ou pas, quoi. Voilà. Mais c'est vraiment génial, quoi. C'est vraiment une belle, belle expérience. Voilà.
3: Toi, tu as décidé en tout cas d'y rester et d'y participer.
4: Oui, tout à fait.
3: Et pour toi, Florent, du coup, comment tu es arrivé au maquis ?
5: Eh bien, moi, c'était via le théâtre également. Moi, j'ai grandi à Brest en ayant fait beaucoup de théâtre, notamment dans beaucoup de troupes amateurs. Et quand je suis allée me former pendant quelques années à Paris à l'école Jacques Lecoq, et j'ai décidé après ma formation de revenir à Brest, et je suis revenue vraiment à la période en 2021 où du coup il se passait plus grand chose. Il y avait vraiment, en tout cas moi je le ressentais comme ça. Je suis revenue avec ma compagnie, j'ai créé la compagnie à Paris, mais quand je suis revenue ici, il y avait une sorte de solitude mine de rien aussi des artistes où on pouvait pas jouer, on pouvait pas répéter.
4: Ouais.
5: Et comme j'avais déjà fait une résidence quelques années auparavant au maquis, je suis allée simplement toquer au maquis en leur demandant « Est-ce qu'on peut refaire des choses ensemble ?» Et donc, au final, j'ai amené la compagnie au maquis, ce qui est devenu une compagnie habitante. Et du coup, je ne suis pas repartie depuis, et je m'investis du coup depuis ce moment-là, là-bas. Donc voilà, c'était aussi via le théâtre, et je suis toujours là aussi. Voilà.
3: Donc beaucoup de théâtre au maquis par ta compagnie, et il me semble qu'il y a une deuxième compagnie également. Est-ce que tu peux nous donner son nom ?
5: Ouais, mais il y a la compagnie du grain. Ça, c'est les compagnies professionnelles. Après, il y a aussi des compagnies amateurs et aussi des groupes. On a une chorale qu'on appelle la chorale du maquis, qui aussi fédère beaucoup de gens et qu'on voit régulièrement sur différentes sortes de manifestations. On a aussi donc des compagnies historiques du maquis, comme les Filles de la Pluie, les Piqueteros. Est-ce que je vais en oublier, évidemment On a les Immortels. Et donc ça, c'est des compagnies qui sont là depuis quasiment le début du maquis et qui continuent à faire vivre le maquis aussi.
3: Donc je comprends qu'il y a beaucoup de projets qui habitent le maquis. On l'a évoqué tout à l'heure d'ailleurs, les disques maquisards, donc composés d'une vingtaine de morceaux conçus justement par les maquisards. Justement, on va, juste avant d'évoquer les futurs événements organisés au maquis, donc notamment la marmite maquisarde, on va écouter un morceau de Florence qui va... on va écouter un morceau de Florence, tout simplement. Et on revient juste après.
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0: locale du 101.1 sur Radio U. Je suis accompagnée de Florent et Catherine, salariés bénévoles au Maquis. On a discuté en première partie du lieu, de ses objectifs, de ses habitants, et on a commencé par évoquer quelques projets portés par le Maquis. Justement, j'aimerais revenir sur un beau projet qui aura lieu le week-end prochain lors de la 4e édition de la Marmite Maquisarde, donc du samedi 6 au dimanche 7 juin, pour célébrer les créations des maquisards de l'année. Donc, comment vous vous sentez à l'approche de ce week-end, de cette organisation ?
1: Je dirais un peu fébrile.
2: Moi, je suis plutôt excitée, mais fébrile. Enfin, forcément, on se pose forcément la question de comment ça va se passer. Est-ce qu'on aura beaucoup de gens qui vont venir? Mais forcément, moi, j'ai beaucoup d'excitation et de hâte de retrouver le collectif, de retrouver les spectatrices. Ça, beaucoup d'excitation.
0: J'imagine que si c'est la 4e édition, c'est que les précédentes ont quand même bien fonctionné. Donc, je pense que vous pouvez quand même être assez serein par rapport à ça. J'imagine que les habitants de Brest aussi commencent à connaître la marmite. D'ailleurs, pourquoi ce nom ?
2: Eh bien, ce nom, c'était... c'est arrivé à un moment, donc il y a 4 ans, où on avait beaucoup de créations, il y avait beaucoup d'émulation, beaucoup de choses qui se passaient au Maquis. Un bouillonnement. Et donc c'est Marine, la coordinatrice de l'époque, qui s'est dit mais pourquoi pas mettre tout ça dans une marmite et qu'on puisse s'en délecter. C'était la marmite maquisarde est née comme ça. L'idée de fédérer un moment où on allait pouvoir tous et toutes se montrer ce qu'on créait et montrer aussi aux Brestois et aux Brestoises intéressés. Donc voilà pourquoi la marmite.
0: Et justement, durant ce week-end, qu'est-ce qu'on pourra retrouver comme événement, c'est quoi le programme ? Est-ce que vous pouvez nous en dire un petit peu plus ?
2: Oui, alors le samedi, ce sera un temps où on va déjà prendre le temps de se rencontrer. On va avoir une création éclair de 10h à 17h. L'idée, c'est de se retrouver avec toutes et tous qui ont envie de faire une création scénique pour travailler une forme qu'on va travailler pendant 6h ensemble. À partir de là, on fera une agora, c'est-à-dire un temps où on va discuter autour de la thématique de cette année. Notre thématique, c'est « Aucune lutte ne se fait sans poésie ». On a envie de remettre en avant les mots, mais aussi l'amour pour la poésie et l'amour pour le fait que l'art est un vecteur et un lien important pour fédérer, que ce soit dans n'importe quelle lutte, mais aussi dans cette idée du collectif. À la suite de cette agora, on aura une scène ouverte où chacun, chacune pourra venir déclamer des poèmes, montrer ce qu'il ou elle a envie de montrer. Et comme une marmite ne se fait pas sans un bon gueuleton, à 21h, on fera une bonne bouffe tous et toutes ensemble. L'idée, c'est de l'avoir préparée ensemble dès la fin d'après-midi, cuisiner ensemble avec donc VRAC 29, qui est une association avec qui on travaille souvent. On cuisine ensemble, on mange ensemble et on partage un bon moment ensemble. Donc ça, c'est pour le samedi.
0: Un beau samedi en perspective qui reflète parfaitement l'image que vous voulez véhiculer du Maquis. On retrouve surtout le gueuleton, comme on l'avait évoqué en première partie, ce fameux repas de fin de mois. Mm-hmm. Et pour le dimanche, alors, qu'est-ce que vous avez prévu ?
2: Le dimanche, là, c'est vraiment où on va montrer ce qui se fait au Maquis, vraiment ouvert à toutes et tous. Le matin, de 10h à midi, on a Yann et Anouk qui vont lire des contes pour les enfants, mais de tout âge, donc on peut venir même si on est adulte. Mmh. L'idée, c'est vraiment d'avoir un temps jeunesse où on va s'émerveiller dans les contes, prendre du temps pour lire des contes et essayer de les comprendre, essayer de s'en amuser. On remange ensemble le midi parce que c'est toujours agréable de manger. Hein. Donc voilà, là l'idée c'est que chacune ramène de quoi manger et qu'on le partage. Voilà, on l'a noté, ramène ta quiche et ton gâteau et puis viens manger avec nous. Et à partir de 14h, on va faire un temps d'échauffement collectif avant de faire ce qu'on a déjà fait donc, il y a une semaine. C'est donc prolongation, c'est un des projets à 14h30, un des projets du Grain et du Maquis. Des temps de formation. Peut-être que tu veux en parler un petit peu plus de prolongation.
1: Oui, alors prolongation, c'est un épisode, on va dire, qui se passe le mardi après-midi de 14h à 17h, où on apprend à faire de la pratique théâtrale, et donc avec des professionnels qui sont du grain, en fait, ou même il y a d'autres personnes

0: fois qu'ils sont invités dans leur partie, enfin de parce qu'après il y a des pratiques un peu différentes, ça dépend des pièces de théâtre en fait, hein, en quelque sorte. Et donc ils enseignent tout ça. Et la prolongation, on l'a fait cette année dans la continuité du ressort 7 auquel on a participé là récemment. Et donc parce que ça se passe tous les 2 ans. Donc voilà, et donc là il y a encore plus de personnes qui viennent, et c'est génial parce que ben encore découverte avec d'autres personnes qui viennent participer à ce fameux épisode de prolongation.
1: Vraiment le mot clé qu'on peut retenir, je pense, c'est rencontre, découverte.
0: tout à fait, et le faire ensemble, quoi. Voilà, c'est ça.
2: Et donc ces prolongations sont faites par cycle, et il y a eu donc le mois dernier un cycle sur le masque, donc qui est animé par Lionel, Eric et moi-même. Donc ça, c'est la restitution de ce cycle-là sur le masque. Donc chacun et chacune des participants est venu pendant ce cycle à créer son masque, et on a appris à faire du masque. Donc voilà, à 14h30, on aura le défilé des masques par la troupe de prolongation. Ensuite, à partir de 15h, on aura un cortège festif qui partira jusqu'au jardin de Kerzudal, où on présentera donc la création éclair qui aura été créée la veille. L'idée que ce soit en extérieur, si le temps nous le permet.
0: Oui, espérons.
2: Mais il fera beau.
0: Oui, bien sûr. Ouais.
2: À partir de 16h, on reviendra au maquis pour que les immortels nous montrent leur étape de création, là où elles en sont dans leur création. 16h30, nous aurons donc l'écoute de Disco Maquis, donc avec les artistes qui seront là pour pouvoir en discuter. On écoutera quelques morceaux et on pourra en discuter. À 17h, on a un temps sur Alice Coudol, donc qui est une résistante brestoise. Et donc, il y a un texte qui a été écrit par une maquisarde et lu par 2 maquisards et maquisardes. Oui. Donc, on va prendre un temps. Peut-être que tu as envie d'en parler un petit peu.
0: Pas spécialement, enfin, c'est juste une lecture, donc il faut venir pour écouter, parce que c'est souvent très intéressant, les histoires par rapport aux résistants qui ont pu exister, voilà.
2: Et on enchaînera à 17h15 avec une présentation de Constitution par la jeune troupe maquisarde. Donc la jeune troupe maquisarde, c'est la troupe jeune du maquis, donc en gros en dessous de 30 ans. Et donc cette année a été créée la pièce Constitution, qui a déjà été jouée à la Maison du Théâtre il y a quelques mois, et qui sera rejouée pour la Marmite maquisarde. Et à 18h, on finira par un débat et une discussion autour des chants de lutte par les Piqueteros, qui est donc une des troupes habitantes du maquis. Et je l'ai dit tout à l'heure, mais du coup, pendant tout le dimanche, on pourra écouter en continu le disque. On aura une pièce où on pourra venir écouter Disco Maquis quand on veut. Voilà.
1: Disco Maquis, je le rappelle, c'est un projet porté par le Maquis. On a écouté un morceau écrit justement par Florence. Donc vraiment un week-end du 6 au 7 juin bien rythmé, avec beaucoup de monde et surtout beaucoup de partage, de bienveillance. Et d'amour, finalement, j'ai envie de dire, parce que c'est quand même ce que vous nous avez expliqué. Donc justement, c'est ce qu'on peut retenir du week-end. Et vous, qu'est-ce que vous voulez que les personnes en fait, qui viennent assister à la marmite retiennent quand ils partent de leur journée ou de leur activité? Qu'est-ce que vous voulez qu'ils retiennent?
2: Hey, mais c'est une bonne question. Moi, je pense qu'une des plus belles choses que... Si j'essaye d'imaginer quelqu'un qui ne nous connaît pas, qui vient et qui repart, ce serait que de ne pas rester seul dans n'importe quelle situation, mais en tout cas de chercher le collectif, de chercher être ensemble, de chercher faire ensemble, et quoi que ce soit. Là, nous, c'est du théâtre ou de la chanson, mais ça peut être toute autre activité. Mais c'est de faire ensemble, d'aller à la rencontre, d'essayer de vraiment écouter l'autre, un peu comme tu disais, avec amour et pas forcément avec appréhension, essayer de vraiment écouter les autres. Je crois que ça serait la plus belle chose. On le dit souvent, mais voilà. Ensemble, on va plus vite, mais... non, pardon. Oh là là. Il faut pas que je me trompe là-dessus. Tout seul, on va plus vite, mais ensemble, on va plus loin. Et je crois que ce serait la plus belle chose qu'on puisse ressentir en repartant du maquis.
0: Donc venez constater par vous-même comment c'est super le maquis, voilà, tout simplement.
1: Je pense que vous donnez bien envie. Et j'avais envie de vous poser une dernière question. Quel est le projet que vous avez plus aimé cette année, individuellement?
2: Moi, je vais parler pour moi, et c'est par mon prisme, mais c'est la création de la jeune troupe cette année a été très forte. Donc c'est moi qui l'ai mise en scène et qui ça a été un beau moment parce que l'idée c'était d'inviter des jeunes de moins de 30 ans, donc on en a 8 sur le plateau, et c'était de travailler vraiment autour de cette question de la démocratie, de cette question d'être ensemble du collectif, et ça a été très riche parce que du coup l'idée c'était de prendre une semaine pour créer à partir de leurs histoires, à partir de ce qu'ils et elles avaient envie de dire, et ça a été pour moi un moment très fort de... aussi d'apprentissage sur voilà, comment chacun et chacune voit les choses. Et ouais, je pense que c'est une des choses que je retiendrai beaucoup de mon année, de cette création et de la force qu'on a. Et puis aussi, bah voilà, c'est de voir cette force de mise en puissance du collectif, de voir qu'à 8, on a pu créer en peu de temps une forme et dont on est fier. Donc je pense que ce sera ça pour moi.
1: Merci beaucoup Florent pour ce partage et pour toi Catherine.
0: Ben, en fait, on a beaucoup d'opportunités pour aller voir des amis, beaucoup d'amis qui sont acteurs et donc c'est génial quoi d'aller voir les productions que font les copains et les copines et donc voilà, c'est moi je trouve ça super quoi cette chance là qu'on a que ça nous offre aussi quoi. Voilà.
1: Ben, merci beaucoup à vous deux d'être venus ici présenter donc les futurs événements du Maquis et le Maquis en général. Donc je vous le rappelle, si vous êtes intéressé par les événements organisés donc par le Maquis, vous pouvez vous rendre au 12 rue Victor Eucène à Brest, notamment donc ce week-end prochain du 6 au 7 juin pour la marmite maquisard. Donc un week-end collectif comme vous nous l'avez rappelé. Avant de vous laisser, est-ce que vous avez quelque chose à rajouter?
2: Simplement, n'hésitez pas à du coup suivre le Maquis sur les réseaux sociaux pour avoir, bah, parce que voilà, on a un peu cité tout le déroulé, mais forcément ça a été un peu vite. Donc n'hésitez pas à aller voir par vous-même tout ce qui va se passer ce week-end et même tout ce qui va se passer après. Voilà, n'hésitez pas à rentrer en contact avec nous via ça.
1: Très bien, bah merci à vous deux, Florent et Catherine, d'être venus sur le plateau.
0: Bah merci à toi.
2: Merci beaucoup.
1: Vous, chers auditeurs, je vais vous laisser pour passer la main à Maïwenn et Christopher, qui vont nous parler donc d'un tournoi de football. Et juste avant, une petite pause musicale avec Chica Roja de la Yegros. Vous excuserez mon accent espagnol. 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

0: C'était Chicha Roja de Las Yegros. Vous m'excuserez aussi pour mon accent espagnol sur Radio 101.1. Alors, on prend la suite de l'émission avec Christopher de l'association IMAC Event qui organise la Coupe du Monde Brestoise de football. Et on sera aussi avec Lou qui organise également cet événement. Bonjour les gars.
1: Bonjour. Bonjour.
0: Ça va bien?
2: Très bien.
3: Et vous?
0: Ah bah nickel, merci beaucoup. Alors donc le week-end du 26-27 à la Cavale Blanche aura lieu la Coupe du Monde Brestoise de football. Donc ce sera le moment de se réunir, petit et grand, pour supporter les équipes dans une ambiance conviviale. Alors avant de discuter de ce week-end, est-ce que vous pourriez nous parler un petit peu donc, de l'association IMAC Event?
3: Ok, bah, IMAC Event c'est une association qui a été créée il y a 2 ans maintenant. Et elle est composée de 4 membres. Okay. Dont je suis, Christopher du coup Blanchard, le président de l'association, suivi aussi de mon trésorier qui n'est pas là, vice-président et secrétaire aussi, qui sont pas là pour ils ont des empêchements ce soir au rendez-vous. Et je suis pas seul, je suis accompagné il n'est pas dans l'association mais il aide beaucoup, on va dire membre. Du coup il sera là, Lou, pendant l'organisation, dans la logistique du tournoi, tout ça.
0: Ok, Lou qui est un très jeune organisateur, parce que t'as quel âge?
1: J'ai 13 ans.
0: 13 ans, Joe, t'es 13 ans, t'es motivé du coup à organiser cet événement?
1: Ouais, carrément.
0: Qu'est-ce qui t'a donné envie de participer à l'orga?
1: Voir que c'est assez organisé et tout ça, et c'est assez intéressant.
0: Ouais, pour voir un peu comment ça se passe. Déjà, t'aimais bien le football, t'en faisais peut-être?
1: Non, j'en faisais pas, mais j'adore, ouais.
0: Ok, d'accord. Et du coup, donc, vous aviez déjà organisé une Coupe du Monde l'année dernière, qui s'était très bien passée. Est-ce que vous pourriez un petit peu revenir dessus?
3: Ok, d'accord. Pour la deuxième édition, du coup, qui est, comme on disait, la Coupe du Monde Brestoise de football. En fait, c'est une compétition qui regroupe, en fait, si vous voulez, toutes les communautés résidentes sur le territoire brestois. Le concept est très simple, chaque communauté représente son pays d'origine. Et donc l'idée, comme on disait, c'est arrivé il y a 3 ans, et là nous sommes à notre 2e édition, et cette année du coup on attend tout le monde. Faut dire que c'est ouvert, c'est ouvert vraiment à tout le monde, toutes les communautés vraiment qui sont intéressées pour y participer. Le tournoi c'est le 27 et 28 juin au centre sportif de la Cavale Blanche, donc on vous attend nombreux en tant qu'acteurs de la compétition, mais aussi en tant que spectateur. Et on espère qu'en plein été, il fera beau. L'année dernière, on a eu du beau temps. Et je pense que cette année aussi, ça va être pareil.
0: C'est quoi le meilleur souvenir que vous gardez de l'année dernière?
3: Bon, moi, en ce qui me concerne, le meilleur souvenir, je dirais tout, de façon générale tout. Parce que c'était une première. C'était une première édition pour nous. Il fallait tenter le pari. Et on va dire de façon générale, ça a plutôt plus ou moins marché. Maintenant, si j'aurais un souvenir vraiment très particulier, ce que je dirais, c'est plutôt qu'on a plutôt, en fait, si vous voulez, su respecter nos engagements au sein des équipes qui ont participé, au sein des structures qui nous ont accompagnés, les partenaires, la ville. Et c'est plutôt ça ce que je retiens comme souvenir. Je sais pas si Lou, toi, t'as un souvenir de l'année dernière.
1: Bah, assez le beau temps et les joueurs, beaucoup discuter avec eux, super sympa.
0: Trop bien, c'est un moment voilà, de partage, c'est aussi ça, avec les joueurs, un peu tout le monde. Et du coup, comment ça se passe l'organisation pour le moment? Vous en êtes où?
3: Bon, au niveau organisationnel, il faut dire que nous sommes à 4 semaines de l'événement, on va dire même moins de 4 semaines. Administratif, tout est déjà bon, et les partenaires, comme je disais, nous avons les partenaires qui nous accompagnent, le Crédit Agricole de Guy Pava qui est notre partenaire, nous avons aussi le restaurant sénégalais africain le Teranga, nous avons aussi la ville de Brest, la mairie centrale de Brest, nous avons aussi le département qui nous a accompagnés, et sans oublier aussi le Super U de Kerden qui sont vraiment nos partenaires. Et en termes d'organisation, tout est déjà, on va dire, presque, les finalisations sont presque bonnes. Là, nous sommes maintenant dans la période de communication, promouvoir le projet, promouvoir l'événement. Donc, ce qui fait qu'on a commencé à promouvoir le projet depuis 3 semaines. Donc, là, on fait du terrain, des quelques médias pour en parler du projet et attendre bien sûr le jour J.
0: Est-ce que vous auriez un compte Insta potentiellement? On pourrait vous suivre ou d'autres réseaux sociaux?
3: Oui, bien sûr, nous avons un compte Insta. C'est iMac Events. iMac Events dans tous nos comptes. TikTok, iMac Events, Instagram aussi, iMac Events et Facebook aussi. Pour l'instant, voilà nos trois réseaux lesquels on peut nous contacter. Ou sinon, nous avons le numéro de téléphone qui est sur l'affiche. Et j'ai l'affiche là avec moi, du coup. Nous avons le numéro de téléphone qui est le 06 27 51 50 65 pour toute information complémentaire.
0: Voilà, donc on espère que vous aurez eu le temps de noter. Et alors du coup, comment est-ce que les matchs vont se répartir du coup sur le week-end du 26-27? Comment est-ce que ça va se dérouler?
3: Le week-end du 26-27, le samedi, les matchs se jouent sur demi-terrain. Sur demi-terrain, ce qui fait dire de 7 goals, donc un gardien et 7 joueurs de champ. Et ça sera que des matchs de poule, samedi, match de poule, ensuite élimination directe, c'est-à-dire les quarts de finale et demi-finale. Et maintenant, la journée du dimanche, elle est consacrée aux deux finales, c'est-à-dire la petite et la grande finale.
0: D'accord. Et du coup, combien d'équipes on pourra avoir s'affronter?
3: Nous attendons au total 10 équipes, pour dire, voilà. 10 équipes, 10 nations, au total, pour venir... Le jour du tournoi, les équipes qui vont participer, et on espère qu'on aura en tout cas ces 10 équipes là et les horaires le samedi, ça débute à 10h pour finir on va dire au plus tard à 18h-18h30, et le samedi ça débute à 11h-11h30 par là, pour finir aussi comme c'est quand même dimanche, permettre aux participants, aux acteurs, bien sûr aux spectateurs aussi, de rentrer après chez eux dans une sérénité. Donc on va finir vers les 17h30 par là.
0: D'accord. Et du coup, autour des matchs, est-ce qu'on pourra retrouver, je ne sais pas, une guinguette, potentiellement des animations?
3: Oui, il y aura des animations. Il y aura des animations. Bah, comme je disais, Lou qui est là, on aura un jeu de tombola. C'est lui qui va s'en occuper pour le jeu de tombola. Donc, questionner... les spectateurs, ceux qui seront là, c'est des petits gestes, des petits prix, poser des questions autour du sport, autour du football, autour de l'association. Et à côté, il y aura aussi bien sûr des buvettes. On aura une buvette, j'appelle ça entre guillemets, européenne. Pourquoi? Parce que on a aussi un autre stand africain. Donc on a tout ce qui sera vraiment européen, c'est-à-dire les sandwichs sur place avec des boissons. Les prix, c'est des prix abordables. Le sandwich sera dans les... On n'a pas encore profiné tout, mais ça ne sera pas 2 euros. Ça sera dans les 1 euro, 1,50 euro, sandwich avec la boisson. Okay. Et à côté aussi, le stand africain qui va plutôt préparer des apéritifs africains pour ceux qui seront là et qui auront envie. Et donc voilà, pour ce qui concerne un peu l'animation... Il y a d'autres partenaires qui seront là, d'autres stands, mais pour l'instant, je préfère pas communiquer comme nous n'avons pas encore eu de certitude sur ces points.
0: Ok, bon bah, pour ceux et celles qui voudraient, du coup, vous avez les réseaux sociaux de IMAC Event, vous pouvez les trouver facilement sur Insta juste en tapant IMAC Event. Et du coup, pour pouvoir jouer les matchs, on peut toujours s'inscrire?
3: Oui, bien sûr.
0: Et quels sont les critères, du coup, d'inscription?
3: D'accord, on peut toujours s'inscrire. Il faut dire que, comme je disais, on a commencé la promotion il y a 3 semaines, max. On peut toujours s'inscrire. Les inscriptions vont prendre fin le 21 juin, une semaine avant l'événement, pour permettre au tirage au sort et qu'on sort. Donc, les inscriptions, l'âge minimum, c'est 16 ans. 16 ans et plus. On ne prendra pas moins de 16 ans, 16 ans et plus. Bon, quand on dit 16 ans et plus, c'est vrai, c'est des mineurs. Mais il faut dire qu'il y a Il y a une sécurité pour ces personnes-là, et d'ailleurs pour tous les acteurs qui vont participer, il y a la responsabilité civile qui est prise en compte. Donc il faut dire que sur ce point, il n'y aura pas de souci à cela. Et les inscriptions du coup sont ouvertes au numéro que je vais redire du coup, le 06 27 51 50 65. Donc n'hésitez pas, et si vous êtes intéressé, aussi lancez un message pour les bénévoles, s'il y a des personnes intéressées. Vous pouvez bien sûr aussi contacter ce numéro et rentrer en contact avec nous. Nous avons besoin des gens dans la logistique, dans l'organisation. Donc, ceux qui sont intéressés, bien sûr, vous pouvez pouvaient venir aussi.
0: Ok, d'accord. Et du coup, donc, on peut s'inscrire pour jouer, même si peu importe notre, enfin, du coup, plus de 16 ans.
3: Voilà.
0: Peu importe notre sexe, vu que vous cherchez aussi plutôt des équipes masculines.
3: D'accord.
0: On peut quand même s'inscrire si on est une fille qui joue ou une personne non binaire.
3: Ok, très bien. C'est bien que vous puissiez parler de ce point. Là, nous sommes à la deuxième édition. Il faut dire que c'est, je dirais pas, c'est un tournoi masculin. C'est un tournoi masculin. Pourquoi ? Tout simplement parce que nous avons d'abord préféré lancer la première étape sur un tournoi masculin parce que c'est un domaine là où on maîtrise un peu plus ou moins. Nous qui sommes les organisateurs du tournoi, pour la deuxième année, la deuxième édition, on a essayé d'avoir des équipes féminines, mais on a vraiment eu des difficultés. On a essayé de rencontrer des personnes intéressées qui connaissaient un peu le milieu de football féminin, mais on n'a pas eu de réponse, on va dire, favorable. Il y avait des complications à faire des équipes. Donc on s'est dit, on va continuer le tournoi en tout cas pour les hommes. Mais il faut bien dire que dans les équipes, des filles ou des femmes peuvent être dans des équipes masculines. Ce n'est pas interdit en fait.
0: Ok, d'accord. C'était intéressant de le préciser, voilà, du coup, quand même. Et il y aura des lots aussi à gagner, donc pour les grands vainqueurs jusqu'au troisième sur le podium, c'est ça?
3: Oui, bien sûr. Il y a des lots à gagner, hein. La première place, deuxième, troisième place. Il y aura des enveloppes financières pour la première et deuxième place. Il y aura des trophées aussi pour la première, deuxième et médaille, troisième place. Et il faut aussi dire à la suite, avec notre nouveau partenaire qui est le restaurant sénégalais Le Teranga, qui offre à l'équipe gagnante, la globalité de l'équipe gagnante, un menu gratuit de leur choix au sein du restaurant.
0: Ah bah dis donc, ça va motiver les troupes.
3: On espère en tout cas, on fait ça tout ça pour la culture, on fait ça pour, il faut surtout dire que, on voit ce qui se passe un peu à côté, il y a la CAN, du côté des Rennes, à Nantes et à Paris, on s'est servi un peu d'exemple, mais nous sommes dit, on ne voulait pas que c'est limité à la CAN, parce que la CAN, elle fait participer que des équipes africaines. Et nous on s'est dit, nous le but c'était vraiment de fédérer, donc mélanger tout le monde. On ne pouvait pas faire que des équipes africaines. Du coup, on a fait comme concept Coupe du Monde, vraiment qui rassemble un peu tout le monde. Donc, on espère que cette année, on aura un peu plus de monde.
0: Voilà, réservez votre week-end du coup du 26-27.
3: 27 et 28.
0: 27-28, pardon.
3: Juin, ouais.
0: Voilà, c'est ça. Est-ce que vous avez des choses à rajouter, des informations en plus à donner?
3: Est-ce que tu as des choses à rajouter, Lou?
1: Non, pour moi c'est tout.
3: Bon, des choses à rajouter, juste pour dire que le tournoi a moins maintenant de 4 semaines. N'hésitez pas, soyez le plus rapide parce qu'on ne peut pas aller au-delà de 10 équipes. Donc, venez vite vous inscrire et au numéro lesquels on a déjà communiqué.
0: Ouais.
3: Et voilà, n'hésitez pas à appeler pour prendre des informations, pour les inscriptions. Comme je disais aussi, pour les bénévoles, des personnes intéressées à participer au tournoi. Et il faut aussi dire qu'il y a aussi des partenaires, autres que je n'ai pas cités, qui sont les médias. Il y a France 3 qui sera aussi là au tournoi. Nous avons aussi la TBO qui sera aussi là au tournoi. Le Telegram sera aussi là. Donc voilà, c'est pour dire que c'est quelque chose de sérieux. On travaille avec des personnes sérieuses, des partenaires vraiment sérieux, crédibles. Donc, l'organisation, elle sera là présente, la restauration, consommation sur place. Et donc, venez vraiment passer un excellent moment, un moment festif autour du football.
0: Et on espère qu'il y aura un aussi beau temps que l'année dernière, du coup.
3: On espère bien. L'année dernière, ça s'était passé le 21, le jour de la fête de la musique. Là, nous avons décalé à une semaine après, donc... on espère qu'on aura du beau temps.
0: Eh ben, on espère pour vous aussi. Merci beaucoup, Christopher et Lou, d'être venus avec nous ce soir à Radio U.
3: Ouais, c'est nous qui vous remercions, en tout cas, au merci. Nom de l'association iMac Events.
0: Ah ben,
3: on vous remercie pour ce moment.
0: Avec plaisir. Et merci à vous, les auditeurs et les auditrices, de nous avoir écoutés ce soir sur le 101.1. Vous pouvez retrouver toutes nos émissions sur le site radio-u.org. Et moi, je vous dis à demain.
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Yes, aïe les mouettes. Vous êtes bien sur le 103 FM, Radio Campus Angers, Bamboo Station, votre émission Reggae Dub tous les lundis soirs de 22h30 à minuit en direct live. Émission vous pourrez retrouver tous les mercredis de 16h à 17h30 sur les ondes de Radio U, Radio Campus Brest. Au programme de l'émission ce soir, eh bien, je vais vous proposer une émission sur le roots et on retrouvera la trame habituelle, ça veut dire qu'on commencera avec les traditionnels Béaba du reggae, une sélection classique qui commencera en 1978 pour aller jusqu'en 1982. On aura après les nouveautés, ce sera l'occasion d'écouter les Dub Venturers et Elias Smith George Dub et aussi Benjamin accompagné de Loyal Bess. Et on aura aussi après les coups de cœur l'occasion de kiffer sur Mountain Tops, sur Carrigan ou sur Marcus High accompagné de Adepta. Et on terminera cette émission avec une sélection évidemment Oldies Roots et donc une sélection qui partira de 1978 pour monter le temps jusqu'à 1972. Et comme je vous le dis à chaque fois, une heure et demie ça passe très vite et on va commencer direct avec les deux premiers morceaux de cette émission. Donc la partie Béaba du reggae, deux très beaux classiques pour commencer, pas les artistes les plus connus mais c'est du lourd. Donc on commencera avec Earth and Stone et un extrait de leur album Cool Roots sorti en 1978 sur le label jamaïcain Chacha. Et donc je vais vous proposer le titre Devil Must Have Made You. Ça c'est un pur titre vraiment très très bon. Et on va enchaîner ça après avec les Cimarrons et le titre So Free, extrait de l'album Maca sorti en 1978 sur le label belge britannique Polydor.

Bamboo Station. Yes, hi les loulous. On débute avec Earth and Stone, suivi des Cimarrons.

Yes, mes petites mouettas, on vient de s'écouter les deux premiers morceaux de cette émission. C'était donc Orson Stone avec le titre Devil Must Have Made You, sorti en 78, et toujours aussi d'ailleurs en 78, c'était suivi de Cimarron's avec le titre So Free. On enchaîne avec les deux prochains et deux derniers classiques de l'émission, ce sera cette fois-ci Knowledge avec le titre Give I and I Some Works. Et donc ça, c'est sorti en 1980 sur le label US Drum and Bass Production. Et on enchaîne avec Delroy Williams et le titre All the Time. Ça, c'est extrait de son mythique album I Stand Black, sorti en 1982 sur le label jamaïcain Message. Et je vous offre ces deux morceaux en version extended, c'est-à-dire avec leur partie dub.

Yes, ça il est mouette, toujours sur le 103 FM, Radio Campus Angers, Bamboo Station, votre émission Reggae Dub tous les lundis soirs de 22h30 à minuit en direct live. Émission que vous pouvez retrouver tous les mercredis de 16h à 17h30 sur les ondes Radio U, Radio Campus Brest. On vient d'écouter les deux derniers classiques de l'émission, c'était donc Knowledge et le titre Give I and I Some Works, sorti en 80 chez Drum and Bass Productions, et c'était suivi de Delroy Williams et le titre All the Time. Ça c'est sorti en 1982 sur le label jamaïcain Message. On va passer tout de suite à la partie nouveauté et on va enchaîner avec le producteur breton Ico Box que j'aime beaucoup. Et donc il a sorti une super instru roots qui se nomme Courtenay. C'est évidemment sorti sur son label, le label breton KJB Records. Écoute-moi ça.

Yes, ça y est les loulous, à l'instant vous venez d'écouter la première nouveauté, franchement, ça envoyait du sévère. C'était donc Kickobox et le titre Courtenay, sorti donc tout récemment chez KJB Records. Du pur son hein, qui nous plonge vraiment dans l'ambiance de la Jamaïque des années 70. Et t'inquiète, on va y rester encore avec cette deuxième nouveauté de la semaine, avec les Dub Venturers, un groupe donc basé dans le sud de la France. C'est le groupe de Marcus Hike, artiste espagnol que je passe beaucoup dans l'émission d'ailleurs. Et donc ils ont sorti un top album inspiré du roots jamaïcain des 70s. Et donc l'album s'appelle In the Valley, sorti chez iMusician et Collective Kraken. Et je vais vous proposer le titre Man's Will.

Yeah, yeah, yeah. Ce soir, c'est Roots, Roots, Roots dans Bamboo Station. Et à l'instant, tu viens d'écouter donc The Adventurers avec le titre Man's Will, extrait de leur album In the Valley. Top album, franchement. Et donc, ça, c'était sorti tout récemment chez iMusician et Collectif Kraken. On enchaîne avec la prochaine nouveauté. Là aussi, je vais t'envoyer très très loin avec Elias, chanteur parisien qui fait partie du groupe Obidaya, accompagné du producteur auvergnat George Dub. Et donc, ils ont sorti un pur son qui nous rappelle l'âge d'or du reggae. Le tune se nomme Ice of Fate, sorti sur le label français George Records.

Oh, aïe, qu'est-ce qu'on s'est envoyé encore? C'était Is Fate, donc de Elias et George Dub, sorti tout récemment chez George Records. On enchaîne avec quatrième et avant-dernière nouveauté de cette émission consacrée aux Roots. Et donc, ce sera le vétéran jamaïcain actif depuis le milieu des années 60. Il s'appelle Dennis Walk et je vous proposais donc son dernier single, What a Pressure. Ça, c'est vraiment aussi une petite pépite dans le genre et c'est sorti sur l'excellent label britannique Poor Man Friends Records.

Yeah, yeah, yeah! À l'instant, vous venez d'écouter l'avant-dernière nouveauté de l'émission, What a Pressure de Dennis Walk, sortie tout récemment chez Poor Man's Friends Records. On enchaîne avec la dernière nouveauté, artiste britannique basé en Espagne. Je surkiffe cet artiste-là, il a une voix un peu similaire à celle de Burning Spear, il s'appelle Benjamin. Il est accompagné du producteur argentin basé en Espagne, Loyal Bass, et donc ils ont sorti un bête d'album qui s'appelle A Journey, sorti évidemment sur le label Loyal Bass Music, et donc je vais vous proposer le titre When Will We Learn.

Yes, ah, il est mouettas. Vous êtes toujours sur Bamboo Station et vous êtes toujours sur cette émission consacrée aux roots. Et à l'instant, vous venez d'écouter la dernière nouveauté de l'émission. C'était donc Benjamin et Loyal Bass avec le titre When Will We Learn. C'est donc extrait de leur album, excellent album, hein, franchement, A Journey, sorti donc chez Loyal Bass Music. On enchaîne avec la partie coup de cœur et ce sera cette fois-ci l'artiste californien que je passe régulièrement dans l'émission, Rasteo, accompagné du talentueux producteur espagnol Lonark, hein, et qui est Roberto Sanchez. Et donc ils ont sorti un album ultra efficace, hein, comme toujours avec eux. L'album s'appelle The 40 Children, sorti en 2026 sur le label évidemment Alone Production, label espagnol. Et je vais vous proposer le titre Moses and Aaron.

Yeah, yeah, yeah, à l'instant, c'est premier coup de cœur. Rasteo, Lonark, Moses and Aaron, extrait de l'album The 40 Children, sorti en 2026 chez Alone Productions. On continue avec le deuxième coup de cœur et on reste du côté d'Espagne avec les Mountain Tops. Et donc, ça, c'est vraiment une très belle découverte. Hein. Ils ont sorti un superbe album, Global Warning, sorti donc sur leur label, hein, Tops Records. Et donc, je vais vous proposer le titre Warning.

Hey, c'était bien bon ça. Warning des Mountain Tops, extrait de leur album Global Warning, et donc sorti tout récemment sur leur label Tops Records. On enchaîne avec le troisième coup de cœur de l'émission, vétéran jamaïcain qui vit depuis 1974. Hein, c'est quand même un peu une légende dans son genre, Earl 16. Et donc, il est accompagné du band britannique, les Co-Operators, le band de Ayun Perkins. Et donc, ils ont sorti un superbe album, Concrete Crockers, sorti en 2025 sur l'excellent label britannique Waggle Dance Records. Et je vous proposais le titre ce soir, Hold the Midi.

Yeah, à l'instant, c'était donc Hold the Midi de Earl 16 et des Co-Operators, extrait de l'album Concrete Truckers, sorti en 2025 chez Waggle Dance Records. On enchaîne avec le quatrième coup de cœur de la semaine, avant-dernier coup de cœur. Et t'inquiète, hein, on reste encore dans le gros Roots. Et donc, ce sera le producteur français Carrigan qui a sorti, vraiment, moi j'adore cet album-là, The Early Years, sorti en 2025 sur son label Carrigan Prod. Et donc, je vais te proposer le titre Stepping Ahead, sur lequel il est en featuring avec le talentueux chanteur clermontois Congo Lion.

Yeah, on s'est mis super bien là encore. Hein. Pure production française donc, Carrigan, accompagné de Congo Lion, Stepping Ahead, extrait de l'excellent album The Early Years, sorti chez Carrigan Prod. On enchaîne avec le dernier coup de cœur de l'émission, et oh, là aussi on va être très très bien, franchement. Le chanteur espagnol, donc, basé dans le sud de la France, Marcus High, hein, comme je vous disais un peu plus tôt dans l'émission, j'en passe souvent. Et donc, il est accompagné du talentueux producteur allemand, Adopta. Et ils ont sorti un magnifique album, hein, en début d'année 2026. L'album s'appelle Fullness, sorti sur le label US F-Spot Records. Et donc, je vais vous proposer ce soir le titre Youth Man.

Yes, mes petites mouettes, vous écoutez toujours Bamboo Station, vous êtes toujours sur les bonnes ondes de Radio Campus Angers, hein, et toujours aussi une émission rediffusée sur Radio Campus Brest, Radio U. Et donc, on est toujours sur cette émission consacrée aux roots, et à l'instant, vous venez d'écouter le dernier coup de cœur, c'était donc Marcus Eye meets Adopta, avec le titre Youth Man, extrait de leur excellent album Fullness, sorti en 2026 chez F-Spot Records. On arrive à la dernière partie de l'émission, hein, sélection Oldies, évidemment Roots, et donc on va s'en faire une petite série de deux morceaux. Ce sera Vibestone, avec le titre Leaders of Black Country, sorti en 1978 sur le label jamaïcain New Star, et on enchaînera ça avec George Allen et le titre Be Wise My Bedrin, sorti en 1978 sur le label jamaïcain Studio One.

Yes les loulous, on vient de débuter cette dernière partie de l'émission sélection Roots Oldies, donc avec les Vibestone et le titre Leaders of Black Country, sorti en 78 chez New Star, et c'est suivi de George Allen avec le titre Be Wise My Beijing, sorti en 78 chez Studio One. On enchaîne avec deux autres morceaux, ce sera cette fois-ci les 12 Tribes of Israel Band avec le titre Rhythm and Harmony, sorti en 1975 sur le label jamaïcain Orthodox Music, et on enchaînera ça avec Loy Anderson et le titre Lion Has Returned, sorti en 1974 sur le label mythique jamaïcain Studio One.

Yes, ça y est les mouettes, toujours sur le 103 FM, Radio Campus Angers, Mouth Station, votre émission reggae dub tous les lundis soirs de 22h30 à minuit, en direct live et émission que vous pouvez retrouver en rediff tous les mercredis de 16h à 17h30 sur les ondes de Radio U, Radio Campus Brest. On est donc sur cette fin de dernière partie d'émission, hein, sélection oldies et émission consacrée aux roots. Et donc à l'instant, on vient de quand même s'écouter deux petites perles, 12 Tribe of Israel Band, avec le titre Rhythm and Harmony, sorti en 75 chez Orthodox Music. Et c'était suivi de Lloyd Anderson avec le titre Lion Has Returned, sorti en 74 chez Studio One. Avant de vous laisser, je vais vous expliquer. Déjà, il n'y a pas de soirée reggae dans le coin, mais bon, il y a quand même un peu de son qui peut être cool. Donc vendredi prochain au R13, hein, le bar quand même se rangeait le plus aux couleurs vert, jaune, rouge. Donc ce ne sera pas du reggae, ce sera donc House Soul Funk, et ce sera très bien avec le poteau D-Baron de 21h30 à 1h30. Et le samedi, s'il fait beau, allez au nouveau Héron Carré, hein, le nid du Héron, avec un DJ set de Nerlof. Ça devrait être très cool ça aussi, de 19h30 à 23h30. Voilà, moi je serai certainement vers ces endroits là ce week-end. Évidemment, je vous rappelle que vous pouvez retrouver tous les podcasts de Bamboo Station sur le www.radiocampusangers.com. vous pouvez aussi on peut se donner rendez-vous aussi lundi prochain, hein, dans la Good Vibes, dans la bonne humeur, de 22h30 à minuit sur les ondes du 103 FM. Et évidemment, je vais pas vous laisser comme ça, on va se mettre un petit dernier morceau. Ce sera donc Earl Flute avec le titre The Betrayer, sorti en 1972 sur le label jamaïcain Mafia. Sur ce les mouettes, je vais vous dire topette. On se quitte avec Earl Flute.

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3: Bonsoir à toutes et à tous, nous sommes le mercredi 3 juin et vous écoutez C'est vous qui le dites, la quotidienne d'info locale et citoyenne de Radio U sur le 101.1. Toute l'équipe de Radio U espère que vous allez bien et que vous passez une belle journée. Ce soir, nous serons en compagnie de Natacha pour nous parler du Festival du cinéma chinois et ensuite avec Katel qui nous présentera le nouveau spectacle de la compagnie Théâtre Piba. Mais d'abord, voyageons un petit peu en Chine avec Natacha, stagiaire à l'Institut Confucius, pour nous parler du Festival du film chinois qui se tiendra du 5 au 12 juin au cinéma Les Studios à Brest, dont l'ouverture a été faite le 29 mai. Bonsoir Natacha.
4: Bonsoir Louane.
3: Avant d'évoquer le festival, j'aimerais qu'on revienne d'abord sur l'Institut Confucius. Est-ce que tu peux nous la présenter brièvement et quels sont ses objectifs ?
4: Bien sûr, l'Institut Confucius, c'est une association de la loi 1901 et c'est un peu l'équivalent du Goethe-Institut, si vous voulez, ou de l'Alliance française. Son objectif, c'est de promouvoir la langue et la culture chinoise à l'international. Il existe 16 instituts en France et il en existe 500 dans le monde. Et donc, le public visé, c'est n'importe qui, absolument tout le monde. L'objectif, c'est d'apprendre le chinois, de partager des activités culturelles, d'en apprendre davantage sur la Chine.
3: Très bien, merci pour cette présentation. Justement, tu parlais d'activités. Donc, je sais que l'Institut est aussi implanté à Rennes, mais est-ce que tu peux nous parler des instituts culturels qu'il y a à Brest, justement, pour faire découvrir cette langue et cette culture chinoise ?
4: Alors en effet, la maison mère, c'est Rennes et nous sommes une branche créée depuis 2010. L'objectif, donc on a plusieurs événements. Là, en ce moment, l'événement phare, c'est le festival du cinéma chinois en France. On avait aussi, lors du Nouvel An chinois à Brest, aux Ateliers des Capucins, un ensemble d'activités, la danse des dragons, des démonstrations d'arts martiaux, des stands de raviolis et des ateliers d'animation. On prépare aussi des journées franco-chinoises, des expos et des rencontres, et puis des ateliers toute l'année, que ce soit cuisine chinoise ou papier découpé ou encore peinture et calligraphie.
3: Et ces activités, du coup, elles sont proposées à tout le public ? Tout le monde peut s'y inscrire ?
4: Absolument tout le public, ouais, que ce soit les enfants, les adultes, et puis surtout, on peut dire par rapport aux cours de langue qui peuvent intéresser les étudiants, notamment pour les CV, c'est très intéressant, et c'est pour tous les niveaux et pour tout le monde.
3: Et comment on fait justement si on veut y participer ?
4: Alors toutes les informations sont sur le site de Confucius, sur la branche Finistère. Et pour y participer, il suffit de s'inscrire et il y en a les lundis, mardis, mercredis, selon le niveau de chacun.
3: Très bien, merci pour ces informations. Et justement, toi, qu'est-ce qui t'a intéressé ? Qu'est-ce qui t'a fait venir à cet institut ? Est-ce que la culture chinoise, ça a toujours été quelque chose qui t'a intéressé, voire passionné ?
4: Moi, je suis étudiante en droit international et lors de ma troisième année d'études, j'ai pu aller en Chine. Et en fait, j'ai adoré mon voyage là-bas, j'ai adoré la culture et la langue aussi, elle est très intéressante. On dit souvent, c'est pas chinois pour dire que c'est extrêmement compliqué. En fait, le parler n'est pas tant chinois que ça, c'est plus... Et puis l'écriture est très intéressante, ils ont une manière de voir l'écriture totalement différente que de nous, c'est bien plus sur les symboles et c'est très intéressant. Et donc moi j'aimerais que ma carrière, enfin le droit international, j'aimerais le relier avec la Chine, et l'Institut Confucius est très penché sur ce versant de faire connaître qu'est-ce que la Chine au-delà de tous les aspects politiques, toutes les choses qu'on peut entendre sur les médias qui sont assez négatifs. Là, l'Institut Confucius met vraiment en avant la beauté de la culture chinoise, sa richesse. Et notamment, l'Institut de Rennes, en 2012, a été nommé l'Institut le plus actif. C'est pour ça, notamment, qu'il m'intéressait davantage celui de Brest que d'autres en France. Et voilà, il y a beaucoup d'activités et qui sont hyper intéressantes. Le Nouvel An chinois, par exemple, qui se tenait au Capucin, il y avait plein de choses qui étaient proposées. Et puis, ils proposent des choses très fréquemment. Donc, c'est très intéressant, je trouve.
2: Et justement, tu parlais de l'apprentissage de la langue. Il y en a plein, je sais que ça peut intéresser, mais qui trouvent très compliqué et ont de la réticence à justement commencer cet apprentissage. Mmh. Toi, comment ça s'est passé? Est-ce que avant de partir en Chine lors de ta troisième année, tu avais quand même des bases ou tu as vraiment appris sur le tas? Comment ça s'est passé?
4: J'ai appris sur le tas, oui. En fait, le parler, et c'est ce que vous pourrez découvrir lors des cours à l'Institut Confucius, le parler chinois est bien plus simple que le parler français. Nous, on a beaucoup de règles de grammaire, on a plein de temps différents pour les verbes, etc. Eux, c'est une manière de parler qui est bien plus simple. Par exemple, le verbe être, bon, bah, il y a simplement un mot, c'est che. Et on peut pas le. Il n'y a pas le nous, vous, il. Donc il y a plein de choses qui sont en fait beaucoup plus simples. Ce qui est compliqué, c'est l'intonation. Donc en Chine, par exemple, je leur disais je suis française. Et ils ne comprenaient pas parce que je n'utilisais pas les bons accents. Pourtant, j'utilisais exactement les bons mots. Donc c'est plutôt ces parties-là qui est compliquée. Et c'est pour ça aussi que c'est intéressant d'aller faire les cours à la. Les cours à l'Institut Confucius, parce que ce sont des profs chinois qui enseignent et donc ils ont un accent qui est parfait en fait.
2: Bah oui, j'imagine bien. Bah, c'est très intéressant d'avoir ce retour-là de ton voyage, de ton expérience. Et justement, est-ce que tu aurais une anecdote à nous faire partager, que ce soit dans ton voyage par rapport à la culture chinoise ou au sein de l'Institut?
4: C'est-à-dire une expérience?
2: Une anecdote. Une anecdote, un moment que. Qui t'a marqué?
4: C'est compliqué. Je pense que ce qui m'a marqué globalement en Chine, c'est que les gens étaient hyper contents de nous voir. En fait, quand on se retrouve en Chine, il y a beaucoup de Chinois par rapport à ce qu'il y a d'étrangers. En France, on a de la chance aussi qu'il y a une énorme mixité. En Chine, ce qu'on voit majoritairement, ce sont des Chinois. Et donc, on apparaissait un peu comme les petits blancs au milieu du peuple chinois, et ils étaient hyper accueillants, hyper contents de nous recevoir. Et c'est pour ça aussi que je veux autant apprendre le chinois, et que je trouve que répandre la culture chinoise est hyper intéressante, parce que c'est des gens, enfin ceux que j'ai pu rencontrer sont très accueillants, très gentils, et leur culture est trop chouette.
2: C'est vrai qu'on peut avoir des a priori en fait sur certaines cultures.
4: Ça, oui.
2: Peut-être que ceux qui viennent justement à l'Institut à Brest en ont. Est-ce que quand ils partent, ils se disent, enfin, c'est quoi les retours en fait des personnes qui viennent pour les cours de chinois ou pour les activités que tu as pu nous présenter? Qu'est-ce qu'ils ont pu dire quand ils sont partis de l'Institut?
4: Alors ceux qui font les cours à l'Institut, ce qui est chouette, c'est que avec l'Institut de Brest, il est possible de partir aussi dans une des universités du Shandong, parce que c'est la région, la province qui est en partenariat avec l'Institut. Et donc c'est une possibilité pour les personnes qui étudient à l'Institut de partir là-bas et de découvrir de même la culture chinoise et de parler. Et je ne me souviens plus de votre question.
2: Quels sont les ressentis des personnes qui viennent à l'Institut?
4: Et bien du coup, je suppose que s'ils décident ensuite de partir en Chine, c'est qu'ils doivent, de partir ensuite en Chine, c'est qu'ils doivent adorer ce qu'ils apprennent et qu'ils sont plus curieux. Ils veulent en connaître davantage sur la Chine. Et aussi, lors des ateliers papier découpé, peinture et calligraphie, etc., je pense que ça permet d'avoir une ouverture d'esprit et de voir autre que simplement l'aspect politique qu'on a beaucoup.
2: Oui, tout à fait. Donc, il y a cet aspect politique, mais je sais aussi qu'à l'Institut, vous proposez un aspect sportif. Il me semble que vous proposez des cours d'arts martiaux.
4: Ça, il me semble que c'est principalement à l'Institut de Rennes. Après, c'est vrai que lorsqu'on fait... par exemple, j'en parlais dans le Nouvel An lunaire, l'événement qu'il y a eu cette année, il y avait... Il y avait la danse des dragons et démonstration d'arts martiaux. Voilà.
2: Mais à Brest, il n'y a pas forcément de cours spécifiques à ces arts martiaux-là, quoi.
4: Il me semble pas. Après, il y a d'autres centres. Je sais, par exemple, il y a un centre où j'ai pu aller où ils font, où ils proposent ce genre de choses, mais il me semble pas que l'institut en propose.
2: Ok. En tout cas, d'un point de vue national, je sais qu'en France, depuis maintenant 11 ans, a lieu le Festival du cinéma chinois. Donc, pour rendre visible et accessible la culture chinoise, l'ouverture de ce festival, il a lieu le 10 mai à Paris, puis il se déroule pendant 2 mois dans une dizaine de villes, dont Strasbourg, Lyon, Marseille, Cannes et Brest. Pourquoi, du coup, avoir choisi le cinéma pour faire découvrir la culture chinoise ?
4: Le cinéma, déjà, on en a très peu de retours en France par des films chinois. Pourtant, l'industrie du cinéma chinoise, elle est riche et puis elle produit beaucoup et des films très intéressants. Là, on avait par exemple lundi, c'était la projection du film La Divine, qui est un film des années 1930 et qui est un chef-d'œuvre extrêmement connu en Chine, notamment avec l'actrice principale. Qui est l'un des. Enfin, le film s'appelle The Goddess. On peut dire aussi que l'actrice est une déesse pour le cinéma chinois. Et le cinéma permet vraiment de retranscrire aussi une image d'un pays et puis ses envies, sa culture, etc.
2: Et bien justement, avant d'en savoir plus sur cet événement, je vous propose qu'on écoute le premier son du film Viva la Vida, sorti en 2024, qui sera diffusé justement au festival. Bonne écoute.

0: C'était Rock the Sun, le premier son de la bande originale du film Viva la Vida, diffusé durant le Festival du cinéma chinois, qui se tiendra du 5 au 12 juin au cinéma Les Studios à Brest. Vous écoutez C'est vous qui le dites, la quotidienne d'info locale du 101.1 sur Radio U. Je suis accompagnée de Natacha de l'Institut Confucius de Bretagne et de Brest. On a discuté en première partie donc de l'Institut, de ses actions et de ses événements. Et justement, j'aimerais maintenant qu'on rentre plus dans le détail du Festival du cinéma chinois. Est-ce que tu peux nous expliquer un petit peu ce qu'est cet événement ?
1: Oui, donc c'est un événement, comme vous l'avez dit au début de l'émission, qui se déroule sur toute la France, avec des cinémas un peu partout. Et il présente des films de différentes catégories. On a des documentaires, des classiques et des films tout nouveaux. Et ça permet de rendre compte d'une manière assez globale qu'est-ce que le cinéma chinois aujourd'hui, avec des classiques comme Spring in a Small Town ou La Divine, et puis des nouveaux films, donc celui que vous avez pu mettre avec la musique ou d'autres.
0: Et en tout, il y aura combien de films qui seront présentés cette année ?
1: Il y a 9 films qui sont présentés au cinéma Les Studios à Brest. Et puis là, donc ça a déjà commencé depuis vendredi. Mais vous pouvez regarder le programme sur le site de Confucius ou bien sur le site du cinéma Les Studios. C'est à peu près un film par jour.
0: Et comment ces films, justement, ils sont sélectionnés ?
1: Ça, j'avoue, j'ai pas trop. Je sais pas trop. Je sais que pour les films classiques, bon, bah. Printemps dans une petite ville, c'était vraiment un film de 1948, donc c'est vraiment un classique du cinéma chinois. Pour La Divine, il n'avait jamais été adapté, donc c'était la première fois que c'était mis en France. Pour le reste, je crois que c'est les grands films de cette saison 2026. Pardon.
0: Et justement, il y a une question quand même essentielle que les auditeurs doivent sûrement se poser, c'est si on va... Donc si on se rend au studio, les films seront présentés en français, sous-titrés chinois ou que en français, comment ça va se présenter ?
1: Ils sont tous en chinois, sous-titrés français.
0: Ok. Donc je pense que c'est important aussi de préciser. Donc sous-titrés français. Et est-ce qu'il y aura des acteurs qui seront présents au studio ? Est-ce qu'il y aura des personnalités qui peuvent présenter les films ou...
1: Ça, c'était lors de l'ouverture. Il y a quelqu'un qui a présenté le festival et l'actrice de The Goddess. C'est surtout à Paris que ça se passait, les grandes personnages. S'il y avait par exemple Huppert, je crois, qui passait pour l'ouverture, mais à Brest, je pense pas.
0: Est-ce que toi, il y a un film qui t'a plu ou qui te donne envie de regarder, que tu aimerais nous présenter un petit peu ?
1: Je suis allée voir le tout premier film vendredi, qui était The Litchi Road, et qui se passe dans la Chine impériale. L'idée, c'est qu'il y a l'empereur qui souhaite offrir à sa concubine des litchis, mais des litchis frais et d'une province qui est très éloignée. Et donc, c'est toute la quête de comment réussir à ramener des litchis de si loin et qui restent frais. Et en fait, ce que j'ai bien aimé, c'est que c'est vraiment l'idée que je me fais de l'humour chinois, très, très appuyé, en fait, moins subtil peut-être que l'humour français. Et très dramatique aussi. Les décors et tout est très chouette. Après, un film que j'aimerais beaucoup voir, c'est La Divine, mais j'ai pas pu y aller lundi. Mais il a l'air vraiment assez exceptionnel. Et celui dont je parlais tout à l'heure, celui de 1948, parce que ça a l'air d'être un classique et que je l'ai pas vu. Mais

0: Il y a beaucoup de choses très différentes et en fait c'est pour ça ce qui est chouette c'est que c'est une sélection assez large et donc les spectateurs peuvent choisir ce qui leur plaît le plus et aller seulement pour ces films-là, oui.
1: Ouais, donc il n'y a pas de thème dominant, c'est vraiment varié, ça peut plaire finalement à tout le monde.
0: Exactement.
1: Et d'un point de vue un petit peu plus pratique, comment ça se passe les diffusions? C'est tous les jours à la même heure, c'est
0: Pour le planning, tout est sur le site, que ce soit Confucius ou les studios. Donc c'est les tarifs aussi du cinéma, les studios, qui sont beaucoup moins chers que Pathé, par exemple. Et il y en a tous les jours à peu près des films, autour de 18h, il me semble. Voilà.
1: Très bien, bah merci pour cette présentation. Est-ce que tu aurais autre chose à aborder concernant ce festival?
0: Le festival, pas forcément, mais on a un nouvel événement qui est en cours de préparation, qui se tiendra le samedi 20 juin à l'Institut Confucius, donc à l'école BBS. Et l'objectif de cet événement, c'est de fêter la fête des bateaux-dragons. Et donc, il y aura des activités culturelles. On fera les traditionnels dongzi, qui sont de la nourriture avec du riz. Il y aura ateliers, bracelets aux cinq couleurs, pochettes parfums, etc. Des quiz aussi. Enfin bref, un bon moyen d'en apprendre plus sur la culture chinoise et de partager un bon moment. C'est gratuit, c'est ouvert à tous. Donc voilà.
1: Très bien, donc le 20 juin à l'Institut, ouvert au grand public et gratuit. Donc j'imagine aussi que toutes les informations sont sur le site internet.
0: Exactement.
1: Eh ben, merci beaucoup à Natacha d'être venue sur notre plateau. Si vous souhaitez découvrir l'Institut ou le Festival du film chinois, rendez-vous à l'Institut ou du 5 au 12 juin au cinéma Les Studios à Brest. Toutes les informations sont à retrouver sur le site de l'Institut Confucius de Bretagne. Nous allons poursuivre cette soirée avec Katel pour parler théâtre, mais juste avant, je vous propose d'écouter Cage the Elephant avec Social Cues.

0: Nous allons poursuivre cette petite pause musicale avec TikTok de Tom Misch.
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0: 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C'était Tom Mich avec TikTok. On continue cette belle soirée avec Katel, chargée de communication au théâtre Piba. Comme vous l'aurez compris, on va parler théâtre et surtout de la tournée estivale des fermes bretonnes. Donc on va présenter le nouveau spectacle N2Gwen, en français Nos Voies Lactées, qui commencera le jeudi 2 juillet à la ferme de Kériléo à Plabennec, début du spectacle 20h, et qui se termine le jeudi 9 juillet à la ferme de Carbastard dans le Morbihan à partir de 19h30. Bonsoir Katel.
1: Bonsoir.
0: Comment vas-tu?
1: Ça va super, merci.
0: Alors, Théâtre Piba, c'est une compagnie de théâtre créée depuis 2009. Vous parlez avant tout de théâtre d'aventure. Qu'est-ce que c'est?
1: Je pense qu'on parle de théâtre d'aventure parce que la plupart des créations, des spectacles que Théâtre Piba crée, souvent ils partent d'une enquête, d'une question, et c'est parce qu'on aime partir à l'aventure, partir chercher, répondre à des questions et en faire une création qui fait que c'est un peu une sorte d'aventure. On aime aussi se mettre des contraintes, je dirais, parce que le théâtre Piba, c'est aussi créé avec des langues différentes. Donc le français bien sûr, mais aussi le breton. Une partie de l'équipe de Théâtre Piba est bretonnante, mais pas que. On aime aussi beaucoup intégrer dans les spectacles la langue des signes française, donc qui est encore trop peu représentée dans le domaine artistique. Et donc les dernières créations de Théâtre Piba, en tout cas, elles intègrent en partie la langue des signes française, notamment le spectacle Nos Voies Lactées N2Gwen.
0: Donc une compagnie très inclusive, et justement, comment elle s'est créée?
1: La compagnie?
0: Oui.
1: Alors la compagnie, ça fait 15 ans qu'elle existe, du coup moi j'étais pas encore à Théâtre Piba, mais elle a été créée par Thomas Kloarek et Tony Forischer, qui sont deux comédiens et pour l'un metteur en scène bretonnant. Qui ont créé cette compagnie. D'abord, elle était basée à Quimper, il me semble, et au bout de quelques années, elle s'est rapatriée à Brest. Mais en fait, c'était le résultat de rencontres d'artistes différents qui avaient l'envie de créer ensemble, notamment autour de la langue bretonne, autour des questions justement d'enquête, en lien avec les gens, en lien avec les habitants, en lien avec le territoire. Et donc la compagnie, elle œuvre pas mal justement à travailler en Bretagne avec les habitants. Donc il y a pas mal de projets de territoire en lien avec le théâtre qui se créent tous les ans. Mais pas seulement en Bretagne, on travaille aussi pas mal au niveau européen. Et notamment ces dernières années, à travers un projet qui s'appelait Phony et qui faisait travailler plusieurs théâtres qui créent en langue minoritaire. Donc voilà, il y a plusieurs niveaux de projets de territoire, on va dire.
0: Et donc vos projets, ils sont en lien avec quel partenaire? Donc quand vous êtes en Bretagne, avec qui vous travaillez?
1: En Bretagne, par exemple, on va faire des projets avec les écoles primaires, des collèges, des lycées, mais aussi avec des universités comme l'ENIB. Donc toute l'année, on va faire des ateliers radio, des ateliers théâtre, des ateliers musique. Enfin, tout ça, c'est pas que, enfin, tout tourne autour du théâtre, mais en fait, le lien principal, c'est qu'on essaie de faire le lien avec les créations en cours avec Théâtre Piba. Donc, par exemple, ces derniers mois, on a sorti un nouveau spectacle qui s'appelle Bastard avec le comédien et rappeur Chris Men, et donc on essayait dans les collèges, les lycées dans lesquels on intervenait, de faire des liens avec les thématiques du spectacle, donc qui étaient à la fois la musique, mais à la fois la recherche du père, parce que Chris Men a grandi sans père, et donc il en parle dans son spectacle. Donc c'est essayer de faire le lien avec les thématiques du spectacle. Voilà, donc les écoles, tout ce qui est éducation artistique et culturelle, mais on aime aussi travailler par exemple avec des structures scientifiques et créer des spectacles en lien avec la science. Donc on a beaucoup travaillé avec l'IFREMER ici à côté de Brest, et on a aussi créé du coup un spectacle suite à ce lien très fort et partenariat qui a été créé. Ce spectacle s'appelle Spluge, et c'est une plongée dans les abysses qui résulte d'une enquête aussi qui a été un peu faite sur un navire océanographique qui s'appelle le Pourquoi Pas, Et voilà, ça a créé un spectacle sonore où le public est invité à plonger dans les abysses. Donc voilà un autre exemple de partenaire. Mais après, ça peut être divers et variés en fonction de l'année. Cette année, par exemple, on travaille sur un nouveau projet avec Eau et Rivière de Bretagne, l'association, avec une université de Rennes, avec un collectif. Enfin, tout ça, c'est le même projet. Et d'ailleurs, l'équipe de Théâtre Piba est en résidence actuellement autour de ce projet qui a pour but de questionner la relation qu'on a avec l'eau et la gouvernance de l'eau. Et ce projet est situé notamment à la Bervrac, ici au nord de Brest. Donc voilà, on pourrait en citer beaucoup, mais on aime bien travailler avec plein de personnes différentes.
0: Oui, en effet, on voit que les partenariats sont très diversifiés, très variés, et que vous travaillez donc avec des acteurs, un public très large. Et justement, j'ai compris que vous mettiez au centre de vos spectacles, de vos projets artistiques, vraiment l'éducation, que ça soit scientifique avec Ifremer ou éducation culturelle et en fait avec les collégiens ou les étudiants. Pourquoi cette volonté d'éducation culturelle et artistique ?
1: Bah, l'idée, c'est bien ouais, de pouvoir transmettre le théâtre, l'art, parce qu'en fait on peut véhiculer plein de choses à travers le théâtre. Souvent une pièce de théâtre, ça va être l'occasion de parler d'un sujet de société et d'en parler du coup avec des étudiants, des collégiens. Ouais, c'était quoi la question déjà ? Je sais plus.
0: Pourquoi cette volonté en fait d'éduquer par le théâtre, par le théâtre sur des questions scientifiques ou
1: oui, voilà, ouais, c'est principalement parce que c'est comme en fait comme la radio, c'est un média qu'on considère qui peut avoir un effet bénéfique sur les gens, parce qu'à la fois ils peuvent regarder, mais ils peuvent aussi potentiellement participer et devenir acteurs d'une pièce de théâtre, et ça nous arrive de faire des projets justement. Pas seulement dans des collèges, mais des projets où on lit à la fois comédien professionnel, comédien amateur, et on crée ensemble. On a notamment ces dernières semaines créé un projet qui s'appelle Cantraine, et c'est des comédies professionnelles en langue bretonne qui accompagnent des comédiens amateurs en langue bretonne, et tout ça pour créer une pièce de théâtre en breton. Donc c'est pour pousser aussi les comédiens amateurs à se lancer et à continuer à faire du théâtre en breton.
0: Ok, hyper intéressant. Et du coup, on voit bien que vous voulez inclure, vous apportez vraiment de l'importance à l'inclusion, que ce soit par l'incorporation de la langue des signes ou du breton dans vos spectacles, mais aussi donc par les acteurs variés avec qui vous travaillez. Et je vous parlais, vous accordez vraiment du coup une importance à ces voix-là, invisibles, voire aux voix les moins entendues. Comment vous portez ces valeurs-là à travers vos spectacles ?
1: Eh ben, par exemple, pour ce spectacle, donc Nos Voies Lactées en Chouguen, qu'on va jouer cet été en Bretagne, là, pour le coup, le spectacle, c'est trois langues en même temps dans la mise en scène. Donc c'était quand même une contrainte, mais un challenge qui a été relevé avec succès, parce que finalement, la pièce de théâtre, elle se comprend par tout le monde, que tu sois sourd, que tu sois francophone ou bretonnant. En fait, le spectacle est créé pour qu'il soit vraiment accessible à tout le monde. Et concrètement, on le matérialise à travers différents espaces dans le public. Par exemple, ceux qui veulent écouter le spectacle en breton, on va leur mettre à disposition des petits écouteurs qu'ils vont pouvoir mettre sur leurs oreilles et écouter les parties qui sont dites en breton par la comédienne, et le son sera un peu plus, enfin sera relevé un petit peu dans leurs oreilles pour que ça passe au-dessus du comédien qui parle en français, pour que du coup le public puisse comprendre la pièce en français. Et à côté de ça, il y a une comédienne interprète en langue des signes française qui est sur scène également et qui va traduire ce qui est oralisé pour le public sourd. Okay. Et donc il y a une comédienne sourde en plus qui elle signe pendant tout le spectacle, qui est traduite par certains comédiens à des moments donnés, et qui est du coup comprise forcément par les sourds qui sont dans la salle. Donc là, c'est vraiment l'exemple, vraiment un bel exemple de ce qui est possible de faire en multilingue et pour inclure le plus de personnes possible dans une pièce de théâtre.
0: Oui, en effet, et puis c'est vrai qu'on ne voit pas ça souvent.
1: Non.
0: Enfin, voire jamais. Justement, est-ce que tu as eu, toi, des retours ou la compagnie de spectateurs qui vous ont dit, quel retour en fait vous avez eu sur cette adaptabilité-là du public et des langues étrangères, etc. Quel retour vous avez pu avoir?
1: Je pense que globalement, c'est tout le temps hyper positif comme retour parce que finalement, la langue des signes, pour donner un exemple, c'est pas une langue qu'on voit souvent dans l'espace public. Et c'est quand même hyper beau à voir. Et même si tu comprends pas la langue des signes, que tu l'as pas apprise, t'as certains signes que tu vas, qui sont assez imagés. Et du coup, tu vas pouvoir avoir une idée. En plus, si pendant le spectacle, il y a la traduction en français à côté, du coup, ça te permet de faire des liens. Mais pour donner un autre exemple, c'est dans notre spectacle Bastard, du coup, avec Chris Men. Donc, l'histoire, c'est Chris Men qui la raconte, soit en français, soit en breton. Et on a aussi donc la même comédienne-interprète, Melraine Laviec, qui, pour certaines versions, vient sur scène et traduit le spectacle en langue des signes française. Et en fait, on a souvent entendu le public nous dire « Ah là là, c'était vraiment trop beau, la comédienne-interprète... c'était presque plus seulement de l'interprétariat, mais c'était aussi pas une danse, mais en fait ça apportait aussi une dimension visuelle au spectacle dans des moments où, par exemple, c'est le comédien rappeur qui va chanter une chanson, elle est en breton, mais elle n'était pas forcément destinée à être traduite en français pour le public, mais en fait il y a quand même une traduction visuelle avec la langue des signes à côté. Donc moi, je trouve que c'est vraiment un plus dans les pièces de théâtre aujourd'hui, non seulement pour le côté artistique, mais aussi pour se rendre compte aussi que il y a un public sourd qui est là et qui devrait aussi pouvoir avoir accès à tous ces spectacles grâce à de l'interprétariat.
0: Oui, tout à fait. Et puis en plus, c'est même une découverte, je pense, que par le visuel et par la compagnie. Parce que, comme tu l'as dit, hein, la communauté sourde, elle n'est pas vraiment mise en avant, en fait. Donc, c'est très beau. Et franchement, ce projet-là, d'inclure tout le monde. Et juste, avant de parler plus donc, de ce projet-là qui se tiendra du 2 au 9 juillet, j'aimerais revenir sur le nom de Théâtre Piba. On se rend compte que théâtre ne s'écrit pas comme on l'imagine. C'est T-E-A-T-R. Pourquoi ce choix?
1: C'est une façon de l'écrire en breton. Donc, théâtre sans le H. Donc ça, c'est l'explication pour théâtre. Piba, à côté, ça, j'ai dû demander à Thomas, le metteur en scène, l'origine de ce choix de mot. Et en fait, ça vient du laotien, je crois, qui veut dire un peu bizarre, un peu fou... tout ça parce que Thomas a passé pas mal de temps là-bas et donc il a été inspiré par aussi la culture de là-bas, parce que Théâtre Piba travaille beaucoup les langues mais aussi les cultures, donc voilà l'explication.
0: Très bien, merci beaucoup pour ton explication. Donc on vient de présenter la compagnie, ses actions et un petit peu ses spectacles, ses projets. Et juste avant de parler de sa prochaine tournée, je vous propose d'écouter un son breton de Dénès Prigent avec Kopsa Mika.

0: Vous écoutez toujours C'est vous qui le dites sur Radio U, la radio locale du 101.1. C'était Copsa Amica de Dénès Prigent. Je suis accompagnée de Catel, chargée de communication et diffusion au théâtre Piba, qui va nous parler un petit peu plus du spectacle de la compagnie, intitulé donc Enchouguen, en français Nos Voies Lactées, qui sera représenté du 2 au 9 juillet dans 5 fermes en Bretagne. Donc il s'agit d'un road trip multilingue sur les chemins du lait qui nous embarquera dans une épopée culinaire, poétique, philosophique et scientifique, une remontée dans le temps et dans l'espace jusqu'à une certaine révolution néolithique. Texte très intriguant car j'ai du mal à imaginer cela théâtralisé. Est-ce que Catel, justement, tu peux nous parler un petit peu du spectacle ?
1: Ouais. Tout à fait. Donc Enchouguen, Nos Voies Lactées, c'est un spectacle d'une heure et demie à peu près où le public se retrouve du coup cette fois-ci dans une ferme. À l'origine, le spectacle a été créé en salle pour les salles de spectacle, mais depuis 2 ans, on joue aussi hors les murs. Donc on propose de le faire dans des fermes agricoles pour ajouter un peu une dimension encore plus sensorielle du spectacle. Donc sensorielle parce que ce spectacle, c'est un peu une expérience immersive. On parle du lait, c'est une enquête que l'équipe artistique a fait sur la question du lait, à partir de quand l'être humain a commencé à consommer du lait, a commencé à le digérer et commencé à finalement être dépendant de la vache qui produit ce lait. Le public est installé par exemple dans un hangar et un peu comme dans une guinguette avec des petites tables de cabaret, ils sont face à une petite échoppe où les comédiens s'activent. Ils sont 5 comédiens dont une interprète en langue des signes française, puisque on a dit avant la dernière chanson que c'était un spectacle multilingue en français, breton et langue des signes française. Et il y a notamment aussi un cuisinier qui cuisine, un comédien cuisinier qui cuisine en direct des préparations à base de lait. Et donc le public va être invité à goûter différentes préparations pendant le spectacle. Donc c'est à la fois un spectacle visuel, on va goûter des choses. On est aussi dans une ferme, donc on sent aussi les odeurs qui vont avec. On voit potentiellement les vaches au loin dans le champ. Donc c'est tout ça à la fois.
0: Donc un spectacle très immersif.
1: Voilà, immersif. Et je peux par exemple vous lire un petit extrait du texte pour vous donner une idée de ce dont cela parle. Et donc le texte, je rappelle, ça a été écrit par David Val, qui est un auteur qui a suivi l'équipe artistique tout au long de l'enquête qui a mené à la création du spectacle. Et ce texte est donc extrait de son journal de bord. Donc voici cet extrait. Je n'avais jamais réfléchi à cela. Quelque chose dans mon corps me permet de me nourrir du lait maternel d'un animal qui n'a rien à voir avec moi ou mon espèce, et de faire le plein de protéines. Et par une sorte de curieux tour de passe-passe dû à la nature, devenir pour une vie entière comme son veau adoptif. Quelle étrange association! D'où vient ce contrat passé avec les vaches? Et depuis combien de temps les têtons-nous? Et pourquoi les hommes ne sont-ils pas tous égaux devant le lait? Chaque question creuse en moi comme des trous. Je sens la gravité d'un mystère qui m'échappe autant que je sens qu'il m'implique. J'ai besoin d'une pause. Je prends un verre, je vais jusqu'à mon frigo, je le remplis de lait. Je n'avais jamais regardé comme ça un verre de lait. Je bois. Je me mets à savourer ce liquide gras et blanc comme s'il s'agissait de vin, comme si son goût pouvait me donner des réponses. Mais bon, contrairement au vin, le lait, ça n'enivre pas l'esprit. Alors j'avale. Mais je sais désormais que ce geste convoque bien plus qu'une soif, qu'une faim ou qu'une gourmandise, qu'il révèle une complicité intime et inattendue à l'animal, un don énigmatique de la nature, une sorte de miracle. Mes oreilles ont soif d'une histoire qui ne demande qu'à être déchiffrée.
0: Et qui ne demande aussi qu'à être vue en spectacle en direct.
1: C'est ça.
0: Donc merci beaucoup Catel pour cet extrait. Vous abordez la relation dans le spectacle avec le lait, voire jusqu'aux origines de l'élevage, jusqu'à nos assiettes aujourd'hui. Comment ce récit a été construit? Comment ces sujets-là, ils ont été choisis?
1: Le sujet du lait?
0: Oui.
1: Alors, Je crois que c'est parti notamment de Thomas Cloarec, qui est le metteur en scène et qui s'était posé la question. Il avait été intrigué par l'usine Sinutra qui a été construite à Carhaix, donc dans le centre-Bretagne, il y a quelques années déjà. Donc une énorme usine construite par une entreprise chinoise, il me semble. Et donc cette envie de produire du lait et de l'exporter à l'autre bout du monde, en fait, il s'est vraiment demandé mais pourquoi en fait. Est-ce qu'on va jusqu'à de telles proportions pour produire du lait? Il y avait aussi à côté de ça la crise agricole qui faisait entendre parler d'elle. Et en fait, au fond, on s'est dit, mais c'est vrai qu'en fait, nous, on boit du lait depuis qu'on est enfant, de notre mère à la base, mais au bout d'un moment, on commence à boire du lait de la vache. Et comment est-ce qu'on a commencé à créer ce lien et comment est-ce qu'on est venu dépendant de tout ça. Donc c'était plein de questions qui du coup l'équipe artistique est partie à la recherche des réponses en voyageant. Ils sont allés d'abord en Bretagne en allant dans des pardons au bovin où du coup ils ont pu aller au plus près de l'animal qui crée le lait, mais aussi jusqu'en Turquie où remonterait les origines peut-être d'une mutation génétique qui a fait que l'être humain a commencé à pouvoir digérer du lait. Donc c'est énorme en fait toutes les questions qui se sont posées autour du lait, et donc toute cette enquête c'est le cheminement qu'on va pouvoir suivre dans le spectacle, puisque les comédiens vont emmener le spectateur à travers toutes ces étapes qu'ils ont suivies pour c'est pas répondre aux questions, mais pour en tout cas lever ces questions et qu'on en sache un peu plus sur ça. Il y a aussi pas mal de questions philosophiques, des questions scientifiques, mais tout ça aussi tourné d'une façon poétique qui fait que c'est divertissant à voir aussi comme spectacle. C'est pas que une conférence, pas du tout.
0: Mais c'est très intéressant de voir cette construction en fait de ce spectacle. Et tout à l'heure, on parlait de théâtre aventure parce que vraiment on cherche à répondre à des questions. C'est limite, enfin une enquête. Et vraiment là, en fait, tu nous as parlé de ça, qu'ils allaient en Turquie, etc. Donc c'est très intéressant. Et c'est vrai que ça se fait pas beaucoup. Et moi personnellement, je suis épatée. Ça me donne vraiment envie de venir voir le spectacle. D'ailleurs, si on est intéressé pour venir le voir, comment ça se passe? Est-ce qu'il faut réserver? Quel est le prix d'ailleurs?
1: Alors, ça dépend de chaque lieu. C'est ça qui est cool aussi pour nous, c'est de pouvoir travailler pas cette fois avec des salles de théâtre, mais aussi de travailler avec des fermes, donc des agriculteurs, des paysans, des paysannes, et qui choisissent d'organiser et d'accueillir le spectacle dans leurs fermes. Certaines fermes ont l'habitude d'organiser des événements, d'autres moins. Mais globalement, toutes les fermes vont mettre en ligne des liens de billetterie en ligne un peu avant le spectacle. Donc on va pouvoir réserver une place pour le spectacle. Le prix, ça dépend aussi de chaque ferme. Donc pour toutes les informations, vous pouvez aller voir sur le site de Théâtre Piba, donc www.theatrpiba.bzh. Et toutes les informations seront disponibles donc sur notre site internet. En plus, c'est pas forcément juste une pièce de théâtre et une représentation, mais dans la plupart des fermes, c'est aussi toute une soirée qui s'organise. Donc les agriculteurs, les agricultrices vont organiser souvent avant soit un petit bar, soit une petite restauration avant ou après. Et donc créer tout un moment convivial aussi autour de l'événement et du spectacle.
0: Très bien, bah merci beaucoup Katel pour toutes ces informations. Est-ce que tu en aurais une autre à nous faire partager?
1: Non, à part que je peux peut-être redire dans quelle ferme ça aura lieu.
0: Ouais, j'allais juste le dire aussi, okay. Si tu...
1: Qu'est-ce que je peux dire d'autre?
0: Tu penses avoir fait le tour?
1: Ouais, j'ai fait le tour. Venez avec vos amis, votre famille. C'est l'occasion vraiment de faire du théâtre, enfin d'aller voir du théâtre en dehors d'une salle de spectacle. Et c'est vraiment cool.
0: Et si comme moi, Katel, vous a donné envie de voir cette représentation, le spectacle intitulé Enchouguen, les voies lactées de la compagnie Théâtre Piba. Ça sera du 2 au 9 juillet dans les fermes de Saint-Urbain, Plabennec, Saint-Paul-de-Léon, Plouguer-Nével ou encore celle de Burby. Donc si vous êtes intéressé, n'hésitez pas à aller voir sur leur site internet et pour plus d'informations et pour prendre votre place. Merci beaucoup, Katel, d'être venue sur le plateau.
1: Merci pour l'invitation.
0: Donc c'est vous qui le dites, est terminé pour aujourd'hui. Merci de nous avoir écoutés. Vous pouvez retrouver cette émission en podcast sur le site internet de Radio U. Et on se retrouve demain dès 18h sur le 101.1. Tout de suite, je vous laisse avec Céla Sou, avec sa musique Fia Fia. Et en attendant, je vous souhaite une très belle soirée.

0: Eh bien le bonjour à toutes et à tous, bienvenue sur Radio U 101.fm pour cette antépénultième émission du Transvinyl Express. Et oui, ça y est, on arrive bientôt à la fin de cette 10e saison. Mais je vous rassure, le programme est beau jusqu'à la fin de l'année. Nouvelle invité et nouvelle thématique, encore que c'est quand même assez proche de ce qu'on a eu il y a 15 jours. Bon, c'est un hasard du calendrier. Et je remercie surtout mon invité d'avoir pris la relève d'une émission qui n'a pas pu se faire finalement. Donc au débeauté comme ça, c'est Tonio La Machine qui porte bien son nom, puisqu'il a dégainé plus vite que son ombre un joli programme hip-hop. Salut Tonio.
1: Salut.
0: Tu vas bien?
1: Eh ben écoute, ça va, impeccable.
0: Oh, j'ai un son parfait, c'est incroyable.
1: Ah super.
0: Eh ben écoute, merci à toi d'être parmi nous. Parce que j'apprécie énormément tes partages de musique sur les réseaux sociaux. On se fait de belles passes comme ça autour du hip-hop principalement. Et voilà, ça me paraissait vraiment opportun, voire même nécessaire, de venir t'inviter dans cette émission et avec une sélection. Aux petits oignons, parce qu'il y aura évidemment des grands classiques, il y aura la base, ta base en tout cas, ce qui t'a fait peut-être aimer le genre, et on terminera par des nouveautés. Oui, donc toi, ta passion, elle date pas d'hier, tout simplement adolescent, quoi.
1: C'est ça. Rapidement, hein, moi j'ai un background famille plutôt funk, et puis rapidement le funk c'était fin des années 80, et puis rapidement je suis tombé dans le rap au collège parce que tout le monde écoutait ça, parce que c'était ce qui venait de sortir, on va dire, 90, 91. En France en tout cas, et puis sinon à l'époque j'écoutais plutôt Jamiroquai ou Nirvana, comme tout le monde aussi. Et puis mon cousin avec qui je suis assez proche, il écoutait déjà il était un peu plus vieux, il écoutait déjà du rap un peu West Coast, etc. Et donc 94-95, quand les films comme Menace to Society et La Haine sont sortis, voilà, j'ai pris le wagon, et c'était aussi donc mon choix du début d'émission sur le Cut Killer. Et après le rap, j'ai écouté ça dans les années 90 jusqu'au début des années 2000, où j'ai un petit peu lâché. J'écoutais plus ce que j'écoutais déjà et plus des nouveautés. Et puis plus récemment, j'ai repris le hip-hop en ayant vu déjà Kendrick Lamar en mi-temps de NBA, le Star Weekend en 2014, je crois. Et puis après, avec les réseaux sociaux, feu Twitter et maintenant Blue Sky, autour d'excursions, notamment l'émission de hip-hop, feu émission de hip-hop. Voilà, en gros, mon parcours rapidement.
0: Oui, super, et effectivement, une seconde jeunesse, j'ai presque envie de dire.
1: C'est ça.
0: Parce que là, effectivement, il y a deux, trois passeurs assez, comment dire, pointilleux et précis, et puis surtout... force de proposition, donc ça fait beaucoup de plaisir pour les oreilles. Tu l'as dit donc vite fait, on a écouté Cut Killer, hein, un extrait de La Haine, tout simplement pour débuter cette émission, et on va débuter sur du rap en français, messieurs dames, bien sûr. Alors avec un artiste pour commencer, je n'avais jamais entendu parler de lui. Tu vas tout nous dire sur lui, sur Stestros.
1: Alors c'est même elle, puisque c'est une rappeuse.
0: Oui, excuse-moi.
1: Elle s'appelle, non je t'en prie, Stéphanie, tout simplement. Donc Stestros, j'ai choisi le morceau Yo Boom. Pour moi c'est une découverte qui était sur la... Alors pas ce morceau là, mais l'artiste était sur la BO de La Haine, donc justement, donc le fil conducteur. Elle avait déjà sorti donc un EP avant cette sortie l'album avec les musiques inspirées du film La Haine. Donc c'est une rappeuse, elle a un flow de dingue, une patate, et c'est effectivement, comme tu disais, c'est le rap en français parce que c'est l'école Sully Biwax, et Sully Biwax était un ancien des Little, et qui revendiquait le rap en français. Donc c'est un gros son américain avec des paroles en français, et elle s'inspire de Lady of Rage, pour ceux qui connaissent du son West Coast. Voilà.
0: Parfait pour commencer.
1: Yo Boom.
0: Yo Boom sur la Boom Stereo de 94. Et juste après, un groupe iconique que j'ai découvert tardivement parce que moi, je n'ai pas écouté du hip-hop dans ma jeunesse, ou très peu, et encore moins du rap. Mais voilà, je répare mon erreur 20 ans plus tard. Hein, voilà. La rumeur, on va s'écouter le titre « On m'a demandé d'oublier ». Et on en reparlera par contre juste après ces deux artistes. En fil rouge, j'ai mis les petits Space Programmers sur les premières compilations, Space Program 1, 2 et 3, je vais piocher dedans. Mais spoiler alert, il y en aura d'autres, il y aura un extrait choisi par Tonio parce que voilà, on était obligés, évidemment. Vous êtes bien sur Transunion Express, l'épisode 229, donc le 19 de cette 10e saison, avec donc Stestros. Il a les CD dans les mains, il me montre. Eh oui, à l'ancienne, Stestros, Yo Boom et La Rumeur, On m'a demandé d'oublier. Restez bien branchés sur le 101.1, on est ensemble jusqu'à 21h.

0: Vous écoutez Radio U Trans Vinyl Express avec à l'instant La Rumeur. Et encore avant, c'était donc Stéphane Strauss. On est en compagnie de Tonio La Machine pour cette émission HIP HOP. Et on va continuer. Bah, La Rumeur, parlons-en un petit peu. Mythique groupe. Et là, tu as été donc chercher sur l'album le deuxième volet, Le Franc-Tireur, de 1998.
1: Yes, exactement. Alors la rumeur, donc c'est un groupe mythique. C'est quatre rappeurs. On a Ekwe, Amé, Mourad, Philippe et deux producteurs, Kool M et Soul J. Là, ce qu'on a écouté, c'est le deuxième EP du groupe, donc sorti en 98. Le premier, Le Poison d'Avril, est sorti en 97. Et Le Bavard et Le Paria en 99. Troisième EP avant le premier album, L'Ombre sur la Mesure. Comment ça s'est passé? En fait, Le Poison d'Avril, c'est l'EP de Ekwe. Le Franc-Tireur, c'est l'épée de Amé. Et Mourad et Philippe sur le troisième, donc Le Bavard et Le Paria. Et là, ce qu'on a entendu, donc Amé rap, et on a au refrain

0: et je tombe sur le poison d'avril que j'écoute là-bas dans la boutique, et donc en 97, et voilà, c'est gros coup de cœur.
1: Le début d'une passion et d'un amour, donc pour la rumeur, et le début de devoir acheter une platine et de faire une collection, quoi. C'est... Oh zut!
0: C'est un peu ça, ouais.
1: Bon, 25 ans après, le portefeuille, il dit oh zut! Mais bon.
0: Ouais, mais déjà à l'époque, hein, il disait dis donc, c'est cher ton truc là.
1: On reste dans le genre avec les prochains groupes, donc Psychic Lyrica. Alors là, ce qui est intéressant, c'est là aussi, comment tu as découvert ou que tu es tombé sur eux, en tout cas sur ce morceau-là, parce qu'il n'est pas sur leurs albums.
0: Exactement. Et les albums, je ne les connais pas plus que ça. Je les ai écoutés, c'est pas plus ce qui m'a. Enfin, que j'ai kiffé, quoi. Mais en revanche, ce morceau, oui, j'ai découvert sur une compile des Arock à l'époque. Le morceau, il est de 2007. Et c'est un morceau assez dingue parce que c'est des paroles qui sont tirées de l'œuvre de Shakespeare, d'Hamlet. Donc évidemment, c'est tiré au maximum, malaxé, trituré, avec une musique hip-hop beaucoup plus moderne que ce qu'on a écouté là jusqu'à présent, plus qui est plus du boom-bap. Là, c'est plus musique rap moderne, on va dire. Et c'est là, le morceau, il est noir de chez noir. Triste, désespéré, voilà. C'est le programme sur ce Mille Bruits, donc c'est le nom du morceau, sur l'album expérimental Hamlet, Thème et Variation.
1: Et donc, ouais, la compil, c'est Les Inrecuptibles présentent 20 ans sans chanson, 1986-2006. Super projet. Et la suite, et ben, c'est Nos Petits Épiciers. On peut en parler directement, hein, ça. On en a passé aussi il y a 15 jours avec Julien Solé, que je salue, parce que lui aussi, il est tombé amoureux de ces fantastiques gaillards qui nous font des jolis remixes, voilà, au départ donc que du beatmaking, et puis ils invitent quelques MC, et puis après ils arrivent à avoir des MC américains, et puis le truc monte, et puis ça devient un joli truc là, franchement. Et là, t'as été chercher chez donc la Compile Spice Program volume 3, justement dans les morceaux à la fin où il y a certains MC qui posent.
0: Exactement, j'ai choisi ce morceau car le sample, il est incroyable. D'ailleurs, le producteur, beatmaker Gary P, il en avait parlé. Et donc, c'est issu d'un manga, d'un dessin animé, un animé de Ken le Survivant. Donc, le sample vient de ça. Et les rappeurs, ils sont excellents, quoi. Avec un mood cool, désabusé et vénère dans les paroles. Et surtout, n'hésitez pas à aller voir le clip sur YouTube qui a été réalisé par La Légumerie.
1: Ah oui, qu'on les embrasse, Mr. P et... Allison. Enfin, yes. Les MC, c'est Moïse de Dude et Heard, et effectivement, c'est ultra ultra cool. Donc on se met bien tranquillement là jusqu'à 21h. Donc Transvigny Express HIPHOP avec Tonio la machine à gif sur Blue Sky, et je récapitule: Psychic Lyrica, Mille Bruits et Spice Programmers. Le morceau s'appelle Dommage.

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0: question d'attendre le moindre instant. Allez, emmenons-le vite d'ici.
1: Les Spice Programmers à l'instant dans Transvini Express sur Radio U. C'était donc un extrait du volume 3 de Spice Program. Ces compilations, surtout beatmaking, mais juste donc à la fin, quelques morceaux avec des MC français cette fois-ci. Parce qu'après, les fameuses Transatlantic Shit, c'est avec des MC américains. On en a parlé il y a 15 jours avec Julien Solé. Et juste avant Psychic Lyrica, pour ceux qui connaissent, évidemment dans la région on connaissait très très bien, évidemment grosse influence ou en tout cas lien avec Abstract Kilogramme, parce que c'est en partie grâce à Abstract Kilogramme que ARM s'est fait un petit nom. Ils ont bossé ensemble aussi sur quelques morceaux d'ailleurs, et ils ont beaucoup tourné ensemble, donc voilà. Et Tonio, je t'invite fortement à écouter Abstract Kilogramme, c'est dans la même veine et c'est ultra cool. La suite du programme, que je retrouve mes petites notes, on va se faire un petit sampler samplé.
2: Allez.
1: Alors, tu nous as choisi évidemment une légende du jazz, parce que en CD. Parce que évidemment le hip-hop s'inspire beaucoup de ces musiques-là, de la soul, du gospel, du jazz, et ils ont été cherchés il y en a plein, hein, chez un certain Roy Ayers. Ça va faire plaisir à Aka, ça.
2: Yes. Donc, c'est Roy Ayers, Ubiquiti, puisque c'est le groupe. Et donc, l'album, c'est Everybody Loves the Sunshine. Et j'ai choisi le titre éponyme. Ce titre, je suis allé regarder. Il a, il y a une comptabilisation de 217 titres qui ont samplé ce morceau.
1: Voilà, c'est ce que je disais. Hein. Ouais.
2: Donc je pense que c'est un gros morceau samplé. Pour moi, la référence avant de connaître ce morceau, puisque ce morceau existait avant que j'écoute de la musique réellement, pour moi c'est le Naughty by Nature en 1995 avec le morceau Sunshine. Sinon, en vrac, qui a samplé ça? Brand Nubian, Mos Def, Funk Dubiest, Common et Larry June aussi. Voilà,
1: des jolis noms.
2: Là, j'ai choisi ce morceau-là plutôt qu'un autre. Voilà, ça aurait pu être un Cool and the Gang, ça aurait pu être un James Brown. Je balance des noms. Hein. Barry White, Patrice Rushen, Minnie Riperton, Stevie Wonder, Curtis Mayfield, ça aurait pu être du Chic, du Isaac Hayes. Voilà, tout ce qui fait les années 70-80 et que j'ai découvert après coup pour une bonne partie. Mais il y a sûrement des morceaux que je connaissais, puisque, comme je disais, dans ma famille, on écoutait aussi du funk. Et donc, il y a des morceaux, je pense que ça a joué sur mon appétence pour ces morceaux de rap et tout le rap, notamment des années 80, début fin des années 80, années 90.
1: Alors moi, j'ai toujours eu ce kiff de quand tu écoutes un morceau hip-hop et que tu reconnais le sample, tu fais « Oh, mais c'est génial !» Et voilà, et à l'inverse aussi, quand tu le connais pas et que tu vas aller donc, sur le site WhoSampled et tu fouilles, et puis tu voilà, découvres plein de belles choses. Et donc là, tu as choisi sample de Roy Ayers chez...
2: Donc chez le Naughty by Nature. Mais là on va écouter le Roy Ayers. Hein.
1: Oui, voilà, effectivement. Et juste après, on s'est calé autre chose, un grand nom du hip-hop, tout simplement. Peut-être l'un des groupes préférés, non?
2: Un des plus. Enfin, c'est un de mes préférés, mais parmi beaucoup de préférés. Dans c'est le ça, hip-hop, on aime beaucoup 1. De choses. j'ai choisi juste après A Tribe Called Quest et le morceau Footprints qui est sur le premier album du groupe du Queens. J'ai choisi ce morceau pour aussi montrer un autre côté du rap, parce que tout à l'heure on a écouté c'était Strauss qui était un peu violent, hardcore, etc. Là c'est plus du rap jazz, rap conscient, plus hip-hop, Zulu Nation, et donc le groupe composé de Q-Type et Five Dog, et puis du producteur Ali Shahid Mohamed. Voilà, c'est Q-Type qui rappe sur ce morceau-là, Footprints. C'est sur le premier album, je disais, beaucoup de samples là aussi, et donc c'était le lien entre les deux morceaux finalement, c'était de dire il y a du Roy Ayers d'un côté, et puis bah voilà comment on l'utilise aussi. Alors c'est pas ce morceau là parce que je voulais pas faire doublon, et donc sur ce morceau le sample il est sur le il y a Sir Duke de Stevie Wonder et Think Twice de Donald Byrd, voilà en gros. De l'origine jazz, funk jazz, et puis qu'est-ce qu'on en a fait en 90, puisque l'album il date de 90 dans le rap. Voilà.
1: Et ouais, on était jeunes, on était beaux.

0: Footprints par A Tribe Called Quest dans Transunie Express HIPHOP avec Tonio La Machine. Ah, qu'est-ce qui fait du bien ce morceau et cet album. Un must-have, comme on dit, dans toute discothèque qui se respecte. On continue et on reste dans les années 90 avec les deux prochains artistes possédés en CD, comme me l'a confirmé Tonio. Eh bien, ça sera tout d'abord E-Bros, que je ne connaissais pas trop, pas trop familier, et un autre nom un peu plus connu, Lord Finesse. Alors tout d'abord, E-Bros, mon chatonio.
1: Yes. Donc pour E-Bros, en fait, j'ai voulu prendre un morceau qui était sur une BO de film. Film avec du rap. J'avais le choix. J'avais New Jack City, j'avais Boys in the Hood, j'avais Menace to Society, j'avais tout un tas de choses, les Higher Learning, Friday,
0: Ghost Dog.
1: Et j'ai choisi, voilà, j'ai choisi New Jersey Drive. New Jersey Drive que j'ai jamais vu, jamais eu l'occasion de le voir. Et il est quasiment introuvable, je pense. Il faut vraiment aller aux États-Unis pour pouvoir le voir. L'album, l'OST, elle est sortie en deux volumes. Et donc, c'est sur le volume 2 sur lequel on retrouve aussi Naughty by Nature ou Jerusalem Damaja ou Black Moon et Smith and Wesson. Mais là, j'ai choisi E-Bros avec le morceau Funky Piano. Et ouais, il y a du piano et c'est funky, mais c'est vraiment il y a le piano et il y a la touche sombre et inquiétante du rappeur. On retrouve un sample. Le sample, c'est Roberta de Les McCann. Et j'ai choisi ce morceau donc pour parler des BO de films, puisque c'est vraiment un truc qui m'a apporté d'avoir des nouveaux noms, des nouveaux titres à écouter. J'ai pas parlé de Fresh, qui a ressorti, je crois, récemment. Fresh de Boziakin, je crois, qui est ressorti récemment. Voilà pour le premier morceau. Et le deuxième morceau, alors, Lord Finesse, j'ai pas écouté à l'époque. À l'époque, j'écoutais plutôt du Wu-Tang, j'écoutais plutôt Cypress Hill, Beastie Boys, etc. Là, j'ai choisi Lord Finesse, que je connaissais pas, j'ai découvert assez récemment, il y a 2 ou 3 ans. Et donc, le morceau, c'est True and Living sur l'album The Awakening. Lord Finesse, c'est un des fondateurs du DITC, Digging in the Crates, qui veut dire donc. En français, fouiller dans les bacs. Donc voilà. Et ce groupe, c'était en fait un super groupe avec donc des rappeurs déjà, je pense déjà connus. Donc il y avait aussi Big L et Diamond D en plus de Lord Finesse. Et cet album, c'est le troisième album. Je pense que c'est vraiment le dernier vrai album studio du rappeur producteur puisqu'il fait les deux. Et on retrouve du James Brown dans les samples. Donc c'est Funky President sur ce morceau-là. C'est un rap hyper, hyper simple, hyper East Coast. Voilà, c'est la classe quoi pour moi. Lord Finesse. Donc voilà pour les deux prochains morceaux.
0: Ben c'est parfaitement résumé tout ça. Et DITC, est-ce que ce serait pas à l'origine de ce label là, DITCD? Enfin, le même nom, je veux dire, peut-être Digging the Crates Distribution, peut-être. On vous recommande ce label. Il y a d'excellentes choses qui sortent tous les jours. Je sais pas comment ils font. C'est parti. E-Bros, Lord Finesse, Funky Piano, Funky Business. Voilà, on est pas mal. Jusqu'à 21h, je le rappelle.

0: La classe de ce groove, Lord Finesse, à l'instant, dans Transunion Express, l'épisode 19 de cette 10e saison, HIPHOP. Et on a encore de belles choses à vous faire découvrir, bien évidemment. Juste avant, c'était Ebros avec Funky Piano, pour être très précis. On va commencer à passer le cap des années 2000. On avance, on progresse. Juste petite parenthèse, en parlant de BO de film, bah ça tombe bien puisque dans 15 jours, on va parler d'un certain Jim Jarmusch qui a donc réalisé Ghost Dog. Voilà, donc oui, effectivement, le lien musique et cinéma, il y a plein de thématiques à faire. Et après avoir fait donc David Lynch en début d'année, on reprend la team, la même team avec Rodrigue et Patrick, et on va vous faire un petit topo sur Jim Jarmusch. Donc la suite, au début des années 2000, effectivement, le pépère, il est là depuis un petit moment aussi, et pourtant il est toujours très très très productif. On en a aussi parlé il y a 15 jours avec Julien Solé, mais c'est pas le même album, il s'agit de Aesop Rock. T'as choisi un album donc, de 2001 chez Def Jux, Labor Days.
1: Yes, je voulais faire la petite transition entre les années 90 et puis les années 2000. Et les années 2000, c'est évidemment l'explosion finalement petit à petit, hein, mais du rap plus alternatif, underground. C'est ce qui est le plus intéressant en fait, je pense, dans cette période-là, même s'il y a les classiques qui continuent. Hein, mais et je voulais prendre un morceau qui représente un petit peu à la fois le Company Flow et LP notamment, et tout ce qui avait été fait avec Def Jux. Donc c'est pour ça que j'ai choisi ce morceau comme premier morceau sur le rap alternatif américain. Donc il est produit par Blockhead, qu'on retrouve sur des prods côté Backwood Studios. Il l'a rencontré en fait à l'université, et ils ont bossé ensemble à partir de ça. Alors Aesop Rock, c'est surtout il est réputé pour avoir le plus grand vocabulaire, le plus grand nombre de mots dans ses raps. Il est aussi c'est thématique dans ses albums et dans tous ses, beaucoup de ses morceaux, c'est la critique du rêve américain. C'est de dire que la réelle condition des Américains, c'est pas celle qu'on voit, mais c'est bien plus triste que ça. Et il critique la société de consommation. Voilà dans les thèmes qu'il aborde tout au long de ces morceaux. Et puis le morceau est sorti aussi en EP, donc il est sur l'album Labor Days, mais il est aussi sur un maxi qui s'appelle lui aussi Daylight. La musique, elle est vraiment pas mal asiatisante, induisante, envoûtante, des flûtes, etc. C'est vraiment excellent. Et est-ce qu'on parle du morceau suivant ?
0: Allez, vas-y. J'allais juste réagir en disant que effectivement, ouais, peut-être que le rap alternatif a voulu aussi se démarquer en termes de samples, justement en allant chercher autre chose que le jazz, que la soul que les pionniers avaient utilisé. Et qui, ça reste fabuleux, mais là ils ont voulu aussi se démarquer sur le sampling, quoi.
1: Yes.
0: C'est mon ressenti. La suite, voilà, c'est les Children of the Damned.
1: Tout à fait. Que je ne connaissais absolument pas, dont je n'ai pas les albums physiquement, parce que c'est assez introuvable. Et le morceau, c'est Smoke Crack If You're a Wack. Donc c'est un groupe anglais, enfin c'est pas vraiment un groupe, c'est un groupe aussi, il y a beaucoup de rappeurs, c'est du underground. La figure majeure de ce groupe aussi, c'est Lee Scott, qui est hyper prolifique comme rappeur. On fait beaucoup de morceaux, beaucoup d'albums, d'EP, de maxi. On est dans un créneau beaucoup plus dark. L'album qui comporte ce morceau, c'est Tourette's Camp. Et la couverture de l'album, elle fait vraiment écho aux enfants du village des damnés. Donc on retrouve le nom du groupe. Le film, notamment il y a le remake de John Carpenter, on part encore au cinéma. Donc je pense que c'est en termes d'esthétique, c'est vraiment inspiré. Ce groupe, Children of the Damned, est maintenant, son nouveau nom, c'est Cult of the Damned. Et on a l'album qui est sorti en 2026, Simony. Et ça, celui-ci, je l'attends de pied ferme. Voilà, dans du rap UK dark.
0: Ouais, grosse tuerie cet album de 2026, effectivement. Ça en fait bien fait plein plaisir, mais oui, effectivement, tu remontes donc à quand ils étaient plus jeunes, donc des enfants. et donc, ouais, fume du crack si t'es un loser, si t'es un gros naze, c'est un peu ça que ça veut dire. Tout un programme, voilà. Faites ça avec modération quand même. Bon, on s'écoute Ace of Rock, Daylight et Children of the Dam, Smoke Crack, If You Whack. Et que je retrouve tous mes boutons, mes machins, et voilà, c'est là.

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2: Children of the Damned, c'est Transvini Express, H-I-P-H-E-P, avec Tonio La Machine. Oui, ça termine abrupt. Le morceau Smoke Crack, If You're Whack, et juste avant Hazelbrook, c'était Daylight. Il nous reste un dernier morceau old school, encore que non, on terminera par encore un autre morceau des années 90. Mais avant d'attaquer la page des nouveautés, des choses en tout cas très récentes, tu voulais nous proposer Yoon Goon, aka Essa, et un extrait de The Essence de 2004.
3: Exactement, pour rester dans le rap anglais, et je ne l'ai pas découvert en 2004, mais je l'ai bien découvert donc, plutôt dans les années 2020. En fait, c'est une ressortie. Et comment je suis tombé dessus? Je suis tombé dessus parce que à une époque j'écoutais plus de beaucoup de choses sur Bandcamp et sur des labels un peu plus underground, et notamment First World Records. Et donc voilà, j'écoute j'achète tous les vinyles qui sortent de ce truc là depuis 2016, donc Children of Zeus, d'autres enfants, qui est un groupe mi-rap, mi-soul. KD Tatam aussi qui parlera aux connaisseurs côté jazz. Et aussi, qui sort aussi du Souléance, que tu connais bien aussi.
2: Ouais.
3: Beaucoup de maxi de Souléance sont sortis sur First World Records. Et donc, je tombe sur cette ressortie de Young Gun, donc qui avait sorti cet album en 2004. Il a sorti un deuxième album, je crois, en 2014. Ce morceau, c'est un beau sample. Et c'est du boom bap quand même. Et c'est le. Même titre, donc le titre Liquid Love, qui est aussi un titre de Roy Ayers. C'est la seule comparaison que j'ai trouvée avec le morceau de Roy Ayers. Donc Liquid Love de Young Gun pour le premier morceau anglais. Enfin, après celui des Children of the Damned.
2: Yes. Et on a quand même mis un autre morceau après. Donc dans les premières nouveautés de la série, on va dire, King Kashmir et Alex DeLarge, avec cet album The Album to End All Alien Abductions de 2023, ouais, avec cette pochette voilà, avec un alien qui est barré tout simplement, et tu as en CD. Là donc c'est déjà Excursion qui t'avait mis la puce à l'oreille, ou c'était
3: exactement,
2: voilà,
3: exactement, c'était l'occasion de faire un petit big up à Excursion, à Akram, Namor et Mistopi, qui m'ont vraiment donné l'envie et le goût de revenir au rap, et voilà, merci à eux. Ce morceau et l'album est sur le label iFocus, sur lequel travaille King Kashmir. Et on a aussi tous les rappeurs du label. On a aussi du Mocha Only sur cet album. Le thème SF, type qui fait écho à Outkast. Outkast pour Atlayens, sorti en 96, un album que j'ai pensé donc à l'époque. Voilà pour ça.
2: Ben voilà, on est pas mal. Young Goon, donc en 2004, c'est Liquid Love, et 20 ans plus tard, quasiment, on attaque les sorties récentes. King Kashmir et Alex DeLarge, Angel Strike, c'est parti.
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1: C'était plutôt très bon ça, dis donc. Quel bonbon tu nous as donné là, mon cher Tonio, avec cette sortie de 2023. Vous voyez, donc c'est assez récent. King Kashmir et Alex DeLarge, The Album to End All Alien Abductions. La suite, deux super noms, dont un qui est sorti en tout début d'année et j'ai une de mes premières claques de l'année. Je me suis dit, oulala, ça commence très très bien. Et le deuxième, découvert par les passeurs, donc je les en remercie. Je pense que c'était Akram en partie, d'abord, enfin initialement, et puis toi aussi. Donc on va parler de Dope Knife et de Darko the Super.
2: Et ça va être assez succinct, hein, parce que j'ai pas trop creusé sur la... C'est des trucs que je connaissais pas avant non plus. Mais en tout cas, ça m'a bien parlé. Là, j'ai choisi pour ce premier morceau donc, de Dope Knife, j'ai choisi Fuck Trump America. Le titre est très évocateur. C'était un morceau de janvier. Et puis Darko the Super, donc le suivant.

0: pas tout, mais une grosse partie. Donc voilà, je fais des petites sélections comme ça, et je propose d'ailleurs sur Blue Sky des 5 albums du mois, et donc il y avait Dope Knife qui était dedans.
1: Ah ouais, d'ailleurs,
0: il y en a d'autres, mais oui.
1: Ouais, ouais. Tu fais bien d'en parler. N'hésitez pas à suivre les comptes de Tonio La Machine, évidemment de Transvinyl Express, hein, sur Blue Sky, et surtout qui dorénavant il y a un petit hashtag Hip Hop Club. Vous pouvez retrouver justement les sorties recommandées par les différents passeurs. Il y en a plein, hein, Namor, François, Akram, je ne sais pas s'il met le hashtag, mais lui aussi il est force de proposition. Donc on se retrouve un peu comme ça et on se fait de belles passes. Et donc oui, Darko the Super et Dope Knife, c'est pas tombé dans l'oreille d'un sourd. Funk Chump America, un des aussi meilleurs morceaux de l'album, mais tout l'album vraiment. Moi, j'ai vraiment adoré. Et comme je suis un peu comme toi, un peu d'infos. Là, on est dans l'underground, quoi. Enfin, c'est la magie de Bandcamp aussi. Tout le monde sort ses sons. Et puis, après, il faut aller à la pêche. Et voilà. Et ça, c'est de très. Ça, je sais pas si tu les as pas en CD, du coup.
0: Non, je les ai pas en CD, ceux-là. J'aimerais beaucoup. Il y a des vinyles, notamment le Darko the Super. Il y avait des vinyles, mais ils sont hors de prix. Oui. Et puis, aux États-Unis. Il doit y avoir 50 exemplaires ou un truc comme ça. Et juste pour Darko the Super, le truc, la thématique c'est Twin Peaks. Et le Darko the Super, on voit le visage de. Alors c'est inspiré de Bob dans Twin Peaks. Donc c'est, et il y a des samples de musique de Twin Peaks.
1: Oui, puisque l'album s'appelle Beware of Bob. Donc vous voyez ce genre d'affiche, faites attention à, avec un portrait robot. De Bob. C'est parti pour Dope Knife et Darko the Super, Transvinyl Express, HIP, HOP, jusqu'à 21h.

0: Darko de Super Desktop Eternity à l'instant dans Transvinyl Express, et donc en featuring Dose One. Qui dit Dose One dit Anticon, et ben on pense à Rabbit, on le salue déjà, grand amateur évidemment de ce label. On continue avec deux autres sorties récentes. Donc on arrive à mars et avril si on suit bien le décompte, avec Dunscap et Samurai Banana et Supreme Cerebral and the Great and Alphabetic.
1: Exactement. Et là, pour le coup, j'ai réussi à choper le vinyle puisqu'il est sur dans la boutique berlinoise de HHV, laquelle j'ai réussi à me rendre l'année dernière. Et j'ai pu aller
0: en pèlerinage.
1: Un petit peu, voilà, en pèlerinage, voir de quoi il retournait. Donc je le conseille. Entre autres, il y a d'autres boutiques de vinyle juste à côté. Donc c'est toujours sympa. Je vais choper des Stevie Wonder, d'ailleurs, juste à côté.
0: Et est-ce que c'est un genre de grand ameoba
1: Non, c'est plus petit. Ameoba, j'y suis allé à Los Angeles, et ça, c'est énorme. C'est incroyable. J'y suis allé en 2016, c'était fou, quoi. J'avais ramené quelques petits trucs de rap, évidemment, mais vraiment excellent.
0: Pour ceux qui ne connaissent pas, Ameoba, c'est un super marché avec que des vinyles. Voilà.
1: C'est ça. Il y a des CD aussi.
0: Oui, mais bon, voilà.
1: Il y a de quoi faire. C'est un gros, gros magasin de musique. Donc bah, rien de particulier, si ce n'est effectivement la pochette, elle est excellente, la pochette de cet album, avec une espèce de type qui regarde la télé et qui a la tête en vrac, quoi, vraiment idiocratie carrément. C'est avec le frigo derrière qui dégueule de bouffe, quoi, on va dire. Ça c'était pour le morceau de mars. Et qui est disponible donc sur HHV. Et pour avril, eh ben j'ai un autre morceau, mais alors là, l'album est pas dingue. Par contre, il y a un ou deux morceaux qui sont excellents, et c'est ce que je propose. Le groupe, c'est Supreme Cerebral, All the Great et Alphabetic pour l'album Clash in Cairo, et le morceau, c'est Mega MEGA. Donc pour avril. Ça aurait pu être un autre morceau, mais celui-ci vraiment fou. Et pareil, la pochette, digne de, je sais pas, digne de quoi, mais c'est l'Égypte. On retourne en Égypte avec quatre gus qui sont en dessiné. Enfin, c'est assez excellent, quoi. Je vous conseille d'aller regarder cette pochette.
0: Oui, bah, toute méga. Toutes les pochettes seront sur la page de l'émission, hein, du soir. J'ai fait un petit topster. Comme ça, voilà, vous pourrez bien visualiser de quoi il en retourne. Dunscap et Samurai Banana, Supreme Cerebral. C'est parti pour ces autres nouveautés, mars-avril 2026.

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2: À l'instant, Supreme Cerebral avec le morceau Mega, et juste avant Dance Cap and Samurai Banana avec le morceau Content. C'est toujours à shipper, à choper avec Tonio la machine. Il nous reste encore quelques petites choses à découvrir. Alors le prochain d'ailleurs est pas un disque de 2026, non. Mais tu l'as découvert en 2026, je crois, plus ou moins. Ou il y a quelques l'année dernière peut-être.
3: L'année dernière exactement. Le prochain morceau, c'est sort de l'album de Melodica Death Ship. L'album, c'est Doom Your Cities, Doom Your Towns. Et là, c'est tout un programme. Le Doom, il a tout son sens quand on écoute l'album. Voilà, c'est du rap irlandais et c'est vraiment différent.
2: Ah, c'est génialissime. Effectivement, il y a, il y a effectivement des instruments irlandais. Il mélange plein de choses. Moi, c'était une découverte grâce au fanzine Oui Oui, que je salue, que j'embrasse. Ils font un super taf. Il y a 5 numéros. Là, le 5e est sorti il y a quelques semaines. Avec Jarwan en interview, par exemple. Bon, puisqu'on parle hip-hop club, hein, j'ai publié quelques photos puisqu'il parle de l'album avec Phil Must Chill. C'est d'ailleurs toi qui m'avais lancé en disant hey, l'album est sur le label. Bah écoute, merci. Et donc ouais, Oui Oui Magazine qui en début de fanzine a toujours la cave, l'archéologie, ils appellent ça je crois, des disques passés, obscurs et qui étaient dans les oubliettes, et ils ont bien fait parce que moi j'ai adoré cet album aussi. Il date de 2010 et je crois qu'il y a un album après et plus rien, pas de nouvelles, plus de son, plus d'image, mais ça vraiment l'album est excellent. On va s'écouter Wreck O The Elizabeth Dane. Et juste après, que dire, un grand monsieur, il est adoubé par tout fan indé de rap, c'est ça?
3: Je suis allé le voir 3 fois en moins d'un an. Je suis allé à Bruxelles pour le voir lui tout seul, je suis allé le voir avec son groupe. Je l'ai revu avec son groupe, alors le super groupe, hein, à Pantin, il y a 2 mois, un peu moins de 2 mois. Il ne s'agit que de Billy Woods, qu'on ne présente plus, même si on peut toujours le présenter, un super rappeur, le pape du rap underground et le patron de Backwood Studios qui nous sort des pépites tous les ans. Fait partie du groupe, donc du super groupe Armand Hammer avec Elucid. Là j'ai choisi un morceau plutôt récent puisque c'est un morceau de l'album qui est sorti il y a environ un an, je crois que c'était en mai dernier. Un morceau donc de Go Willog, donc c'est Corinthians que j'ai choisi pour Billy Woods, avec une production de LP, donc de Company Flow. Alors Billy Woods, c'est un des plus grands rappeurs, je pense, des 15 dernières années. Il a une présence et un charisme de dingue. En live, c'est encore plus vrai. C'est comme le disait sur un petit message hier François qui l'a vu à Primavera, c'est presque chamanique, quoi. C'est des incantations.
2: Lui aussi, il a vu un morceau pas mal de fois.
3: Un morceau bien bien sombre. Avec sa grosse voix, il vient passer son message et ses réflexions sur le monde qui est violent, qui est perverti par l'argent et par le mensonge.
2: Ben oui, c'est important de le dire.
3: Exactement, c'est mon message aussi.
2: Donc on a 2 belles ambiances, un peu sombres effectivement, avec Melodica Death Ship et Billy Woods. Mais c'est ça aussi le hip-hop, le rap. Il y en a pour tous les goûts. Et voilà, allez voir. Vous nous en direz des nouvelles, hein, n'hésitez pas sur Blue Sky à répondre, à commenter si vous avez aimé, pas aimé. Sur Transunie Express ou sur le compte de Tonio la Machine. C'est parti.

0: 这就是吃人的家伙。
1: Billy Woods avec Corinthians dans Transvinyl Express HIP HEP avec Tonio La Machine juste avant Melodica Death Ship. Voilà, j'espère que ça vous a plu. Franchement, c'est une dinguerie ces deux morceaux. Voilà, c'est moi, tout ce que j'aime, tout ce que j'aime. Et il nous reste un dernier morceau, comme je l'ai un peu dit, on repart dans du old school. C'était pour boucler la boucle en quelque sorte. Je te laisse présenter le projet.
2: Exactement. Je voulais boucler la boucle et puis je voulais te remercier avant de présenter le morceau, puisque je te remercie pour l'invitation et puis pour m'avoir permis de choisir tous les morceaux qu'on a écoutés. Et c'est aussi pour tous les morceaux qu'on a écoutés et le contenu des morceaux aussi. C'est pour ça aussi que j'ai choisi ce dernier morceau pour boucler la boucle, pour revenir entre guillemets aux origines. 1990, Above the Law pour le groupe. Le morceau c'est Freedom of Speech. L'album c'est Living Like a Hustler. Donc évidemment un grand écart puisque c'est un peu le morceau un peu intru mais qui correspond quand même au groupe puisque c'est un groupe de plutôt de gangsta rap West Coast signé par Eazy-E, le leader des NWA, Nigger with Attitude, donc sur son label Ruthless Records. C'est un groupe de Pomona, donc Californie, et le morceau, c'est la référence aux libertés aux États-Unis et surtout à ce qu'on a le droit de dire et on a le droit de parler, mais ce qu'ils disent, c'est qu'on a le droit de dire ce qui est dans le discours qui est homologué et pas ce qui peut homologuer finalement. Donc le morceau parle de ça et il est très différent de tous les autres morceaux qui sont du gangsta rap. Et ce morceau, je l'ai découvert aussi via le film, toujours le cinéma, Pump Up the Volume. Voilà.
1: Nickel, merci en tout cas d'être venu. Tu reviens quand tu veux pour une autre thématique, bref, peu importe, on trouvera. Et je vous donne rendez-vous dans 15 jours pour l'émission autour de Jarmusch. Il nous restera une dernière émission pour conclure cette 10e saison. Juste après moi, c'est Sound Test, l'émission des musiques de jeux vidéo. Toi, je sais que tu es très jeu de rôle, de plateau plutôt.
2: Exactement.
1: Voilà.
2: Jeu de société, jeu de plateau.
1: Et d'ailleurs, madame a un podcast, c'est ça?
2: Exactement. Ça s'appelle Le Point de Paul Gara et elle parle de jeux de société, beaucoup d'interviews d'auteurs, puisqu'il y a des auteurs aussi dans les jeux de société. C'est pas uniquement des boîtes avec des titres. Et il y a des milliers de choses qui existent. Merci.
1: Bah, avec plaisir. On s'écoute Above the Law, Freedom of Speech. Et je vous laisse avec donc Sound Test. Rendez-vous dans 15 jours. Ciao, ciao.
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Bonsoir à toutes et à tous, soyez les bienvenus sur le 101.fm et le DAB+ de Radio U à Brest. Antoine au micro, nous sommes mercredi soir, il est 21h et c'est Sound Test à la découverte de l'univers musical des jeux vidéo. Ce soir, c'est le 257e level de Sound Test et nous allons continuer notre petite série d'émissions commencée la semaine dernière sur les jeux de lancement des consoles. Alors, on a vu dans le précédent level le line-up de sortie de la PS5 et ses 24 jeux. On va partir aujourd'hui sur la Switch 2, la toute dernière console sortie parmi la 9e génération. Enfin, on pourrait presque dire la génération 9.5, car la console de Nintendo, elle est quand même parue 5 ans après la Xbox Series et la PS5. Elle sort donc en juin 2025 partout dans le monde et propose à sa sortie, en plus de la rétrocompatibilité de tous les jeux de la Switch 1, un total de 16 jeux. Alors, soit nouveau, vous allez voir qu'il n'y en a pas beaucoup, soit en édition augmentée pour la nouvelle console. Des rééditions, quoi, en édition augmentée pour la nouvelle console. On va donc faire un petit tour d'horizon musical de ces softs en commençant par un jeu vitrine de Nintendo, Mario Kart World. Alors, il n'est pas concevable pour la firme de sortir une console sans un jeu estampillé Mario. Alors, cette fois-ci, pas de jeu de plateforme. Il faudra même attendre sûrement l'année prochaine, en 2027, pour en découvrir un. C'est donc la franchise de jeux de course qui est à l'honneur pour la sortie de la Switch 2. Mario Kart World change drastiquement par rapport aux opus précédents. Fini les courses qui s'enchaînent. Ici, le jeu propose un monde ouvert dans lequel on peut se promener à l'envi. Un petit peu comme dans Lego 2K Drive, avec donc des courses éparpillées sur la carte. On écoute deux morceaux de la BO. Elle est composée par plusieurs compositeurs japonais. On retrouve des thèmes d'anciens jeux et quelques nouveautés à l'image de Acorn Heights et de la Rainbow Road que l'on écoute tout de suite sur Radio U.

Mario Kart World, le jeu événement de Nintendo pour la sortie de la Switch 2. On est donc en juin 2025. Et on va voir un petit peu les autres jeux sortis Day One pour la dernière de Nintendo. Alors en soi, il n'y a pas eu énormément de jeux exclusifs à la Switch 2, plusieurs rééditions de jeux déjà sortis sur la 1 et quelques jeux aussi qu'on peut retrouver sur les autres consoles. Comme par exemple le jeu d'action Kunitsugami, c'est sorti en 2024, hérédité et du coup amélioré pour l'occasion. C'est développé par Capcom et on est sur un mélange de STR et de Tower Defense. On va découvrir la musique, elle est composée par Chikara Aoshima. Voici Human Dignity et Carving Flesh.

Vous êtes bien sur Radio U, c'est Sound Test jusqu'à 22h. On était sur le jeu Kunitsugami, c'est ressorti sur Switch 2 le jour du démarrage de la nouvelle console de Nintendo. On voit cette semaine les softs du line-up. Et on poursuit avec Split Fiction, c'est sorti à la base en mars 2025 et donc en juin également pour la Switch 2. C'est édité par EA et développé par les Suédois de Hazelight Studios. On est sur un platformer jouable uniquement à deux en coop, hein. N'essayez pas de le tester solo, ça ne marchera pas. On va écouter deux titres de la bande originale, Revenge et le thème principal, c'est composé par Gustav Greifberg, qu'on connaît bien dans Sound Test sous son pseudo Lizard King, que l'on entend régulièrement dans les levels de Demoscène. Voici donc les deux morceaux et on se retrouve juste après sur Radio U.

Revenge est le thème principal de Split Fiction, jeu du line-up de lancement de la Switch 2. Nintendo a également sorti, ou plutôt ressorti, les deux derniers épisodes de la saga, Breath of the Wild et Tears of the Kingdom, dans des versions augmentées. Alors non, je ne les ai pas fait, ces deux jeux, ils manquent à ma ludothèque, mais rien n'empêche de les découvrir en musique. On va faire dans l'ordre chronologique et par Breath of the Wild, sorti quand même en 2017, hein, ça fait bientôt 10 ans. On écoute Le Domaine Zora by Night et Battle with Vamedo.

Vous êtes sur A2U avec Delda, Breath of the Wild. On enchaîne sans attendre avec l'épisode suivant, reparu également le jour de la sortie de la Switch de Tears of the Kingdom. Voici Moragia Battle et Shrine of Light Battle.

la saga Zelda avec deux jeux pour le lancement de la Switch 2. Alors certes, ce sont quand même deux jeux qui sont sortis il y a déjà quelques années. C'était Breath of the Wild et Tears of the Kingdom. On poursuit avec un jeu exclusif, cette fois-ci au line-up de démarrage de la Switch 2. Bon, alors... Pour être honnête, hein, il n'est pas resté exclusif trop longtemps non plus, hein, en fin d'année 2025. Il était dispo sur Xbox et PlayStation. Il s'agit de Yakuza 0 Director's Cut. On va découvrir ou redécouvrir deux titres de cet excellent jeu qui narre la jeunesse de Kazuma Kiryu et Golo Majima. Avec une musique de Hidenori Shoji, voici One-Eyed Dancer et Judgment dans sa version chantée par le personnage de Nishiki, joué par Kazuhiro Nakaya.

Yakuza 0 Director's Cut, exclusivité temporaire de la Switch 2. Et bah, on va poursuivre avec une autre réédition, celle de Bravely Default, qui a donc eu sa version Switch 2 à la sortie de la console. Bravely Default, c'est un RPG classique de 2012, à l'origine sur 3DS, porté ensuite sur presque tous les supports. Bah, ce qui en soi est quand même une marque de qualité et de succès. On écoute la bande originale composée par le groupe japonais Revo. Voici Sylvan Tranquility et Heartchild. Et on arrivera ainsi au terme de ce 257e level de Santé. On se retrouve juste après sur le 101.fm et le DAB+ de Radio U.

Et c'est avec Bravely Default que l'on termine ce 257e level de Zontes qui était consacré au jeu du lancement, au line-up de lancement de la Switch 2. On était donc en juin 2025. Bon, en résumé, pour la Switch, on ne peut pas dire que les exclusivités se soient bousculées au lancement de la console. À part Yakuza 0, qui n'est quand même pas resté très longtemps, et bien sûr Mario Kart World. Et voilà, qui est pour terminer ce level. Et la semaine prochaine, on va faire un tour du côté de la Xbox Series. Un grand merci de m'avoir suivi pendant cette petite heure passée ensemble. Vous pourrez retrouver le podcast en ligne sur le site de la radio et retrouver aussi l'émission vendredi matin à 10h pour la rediff hebdomadaire. On va se quitter en musique avec un dernier morceau de Bravely Default. Et sur ce, moi je vous dis à la semaine prochaine, même heure. D'ici là, jouez bien et restez branchés sur le 101.fm et le DAB+ de Radio U. Salut!

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pour qu'elle puisse venir à ce moment-là.

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